0: 3, 4.
1: I know you want me. Pitbull sur LFM. Bonjour tout le monde.
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1: Et on est en grande forme en ce jeudi. J'espère que vous allez bien. Excellent début de journée. Bon réveil sur le Grand Liège.
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1: Avec les Éléonores qui sont à l'honneur en ce jeudi 25 juin. Bonne fête à vous. Aujourd'hui, c'est la journée mondiale du vitiligo. C'est la dépigmentation de la peau. Que s'est-il passé en 25 juin? On part en 1947 avec la publication Amsterdam du journal d'Anne Frank. On parle de musique aussi avec Prince qui en 1984 sortait son sixième album. C'était Purple Rain où on retrouvait évidemment ce classique. Et ce classique, c'est évidemment la chanson Purple Rain. Hasard ou coïncidence du calendrier en 2009, c'est une onde de choc qui secoue les médias avec la disparition du roi de la pop. Michael Jackson, l'artiste le plus couronné de succès de tous les temps, qui nous quitte à l'âge de 50 ans. Bon anniversaire si vous êtes né un 25 juin, comme le chanteur Robert Charlie Bouet qui fête ses 82 ans, l'acteur Pierre-François Martin Laval qui fête ses 58 ans, et puis c'est aussi l'anniversaire de Benson Boone. Benson Boone qui fête ses 24 ans aujourd'hui.

0: Indila avec Tournée dans le vide sur LFM.
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0: Et la chaleur nous accompagnera une nouvelle fois en cette journée de jeudi sur le Grand Liège. Ce matin, on a entre 21 et 25 degrés. Cet après-midi, sous un soleil de plomb, on attend entre 34 et 36 degrés.
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0: de journée sur LFM. I just might, Bruno Mars.
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0: Et avec Media Auto, situé à Saint-Nicolas, qui recrute un mécanicien pour un CDD temps partiel de 19 heures semaine. Vous allez effectuer les entretiens, les révisions, les réparations des véhicules de moins de 3,5 tonnes selon les règles de sécurité et les réglementations. Vous effectuerez des dépannages simples ou complexes avec des essais de véhicules sur route. On vous demande une expérience de plus de 5 ans en tant que mécanicien. Et si vous désirez postuler, vous aurez toutes les infos via notre site lfmradio.be.

0: extrait de son album Imposteur, sorti en 2024, Les Démons de Minuit, Julien Doré sur l'FM. Quelques travaux routiers sont en cours, notamment au niveau du tunnel de Cointe. L'accès en venant du pont de Fragny en direction de Bruxelles reste totalement fermé. Des travaux sur le pont d'Ougré, avant-dernier jour de la phase critique de travaux, avec les bandes de circulation qui sont réduites à l'entrée de Liège. Et puis des travaux aussi du côté de la route nationale 121. C'est à Brève. La circulation se fait en alternance. Bonne route et prudence.
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0: Bonjour Elena.
2: Bonjour Fred, bonjour à tous.
0: On démarre cet agenda avec une balade guidée du fort de la Petite Flémalle proposée ce dimanche, ce sera à 14h.
2: Découvrez l'histoire de ce château qui abrite actuellement l'administration communale. C'est en toute élégance et en authenticité que la guide, véritable passionnée, vous accueillera en tenue du 18e siècle afin de vous raconter l'histoire de ce lieu plein de charme niché au cœur de Flémalle. À l'occasion de déambuler dans les salles du château et les allées de son magnifique parc verdoyant, trouvez les infos sur le site flemal.be.
0: Le Comblain Jazz revient ce week-end à Comblain à Tours.
2: Après 10 ans d'absence, cet événement légendaire de la scène jazz belge renaît au cœur du centre Millennium de Comblain la Tour, à l'occasion de retrouver la légende de la guitare Philippe Catherine, des jam sessions exclusives et une grande journée familiale avec un pique-nique géant en musique. Retrouvez les infos sur le site comblainjazz.be.
0: Direction Remicourt avec le Festival d'Art de la Rue qui sera proposé ce dimanche dès 13h.
2: Découvrez une multitude d'artistes venus de toute la Belgique et de nombreuses associations locales associées au centre culturel afin de vous offrir une journée inoubliable. Retrouvez 6 spectacles pour petits et grands, des animations pour enfants, des concerts en tout genre, des ateliers créatifs, des démos et initiation de combats médiévaux. Rendez-vous dans le magnifique domaine d'Au cœur du jeu, un écrin de verdure caché en plein centre du village de Momal. Retrouvez les infos sur le site centreculturelremicourt.be.
0: Ce week-end, le théâtre de la Renaissance de Sorin vous invite à l'événement Passage à l'acte.
2: Tout au long de la saison, des ateliers du Théâtre de la Renaissance sont le théâtre de rencontres exceptionnelles. Des citoyens venus d'horizons multiples se rassemblent et ont croisé leur parcours pour faire entendre leur voix sur scène. Attendez-vous à des récits profondément ancrés dans le réel, portés par des groupes passionnés aux noms évocateurs comme les Zinzin Compris, les Chauds Patates, les Acroplanches ou encore les Loufoques et les Impropulsives. Ensemble, ils bousculent les codes à travers des situations tour à tour cocasse, poignante ou déjantée, traversée par des rêves, les colères et de magnifiques élans de résistance. Un événement qui fait aussi la part belle à la musique avec le spectacle musical des Apéricutes. Retrouvez les infos sur le site théâtredelarenaissance.be.
0: Et on termine avec la place Saint-Séverin de Huy qui, ce week-end, va prendre des couleurs italiennes.
2: Un événement exceptionnel placé sous le signe de la Dolce Vita à travers un village éphémère où se mêlent les parfums irrésistibles de la cuisine italienne, des terrasses accueillantes pour savourer un verre entre amis et des rythmes musicaux chaleureux pour une invitation à flâner au milieu d'un grand marché de spécialités gourmandes afin de rencontrer les producteurs et artisans passionnés. Retrouvez les infos sur l'événement Facebook Weekend Italien.
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0: belge, c'est Mado, c'était Pixel sur LFM. La Madonna arrive, hein, avec un titre qui sera bientôt de circonstance. Holiday, les vacances d'été qui arrivent à grands pas maintenant. Et ce sera juste après ceci.
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0: ça va, Claudio Capéo sur LFM.
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0: Bonjour Amandine.
2: Bonjour Fred.
0: L'horoscope de ce jeudi 25 juin avec les béliers qui sont émotifs.
2: Vous êtes tout en émotion aujourd'hui, c'est peut-être pour vous une date importante qui vous ramène à l'enfance.
0: Vous avez la force, les taureaux.
2: Mars et Mercure sont vos alliés, ils vous procurent la force nécessaire si vous avez une demande à effectuer.
0: Ça communique pour les gémeaux.
2: Vous êtes un excellent communicant, votre talent de persuasion peut faire céder n'importe qui.
0: Vous êtes chanceux, les cancers.
2: Le duo Mercure-Jupiter dans votre signe est votre atout chance du jour, vous faites un très beau bénéfice si vous avez quelque chose à vendre.
0: Ne soyez pas désolés, les lions.
2: Vous n'êtes pas obligé d'être d'accord avec tout le monde. Ne vous excusez pas d'avoir un autre avis.
0: Vous brillez, les vierges.
2: Vous menez brillamment une réunion de travail, vous motivez les troupes et vous faites passer un message sans difficulté.
0: Concentration pour les balances.
2: Ne prenez pas un rendez-vous professionnel trop à la légère. Restez concentré et surtout concerné par ce qui va se dire.
0: Besoin de changement pour les scorpions.
2: Vous avez besoin de vous changer les idées après quelques jours assez compliqués émotionnellement parlant.
0: Urgent besoin de vous retrouver, les sagittaires.
2: Si l'on vous cherche, vous serez probablement enfermé dans votre bulle. Vous en avez besoin pour vous ressourcer.
0: Un goût de liberté pour les capricornes.
2: Vous pouvez compter sur un peu plus de liberté. Vous êtes en effet beaucoup moins tenu par vos responsabilités.
0: Ça trie les Verseaux.
2: Vous faites le tri dans vos affaires, vous jetez ou donnez ce dont vous n'avez plus besoin et vous vous sentirez plus serein ensuite.
0: Et on termine avec les poissons qui n'ont pas peur.
2: Entre l'idée, le projet et la réalisation subsiste un long chemin qui ne vous fait absolument pas peur.
0: Merci Amandine.
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c'est toi, c'est Zazie, de retour avec un nouveau single qui s'appelle Peu importe, que vous pouvez retrouver dans la playlist de LFM, et puis un nouvel album qui sortira dans le courant de l'automne prochain. Le village gaulois a démarré hier, c'est reparti pour une 31e édition qui se déroule comme chaque année sur la place Saint-Paul de Liège, en plein cœur de notre belle cité ardente. Jusqu'au 14 juillet, vous allez déambuler à travers la cinquantaine de chalets gourmands, plein de saveurs, avec LFM qui vous attend également. Venez nous saluer, on a un chalet, et puis on organise aussi des concerts avec Carbone, Hereda, Clark Gable ou encore les 7 DJ Dolly Socket et Vincent Arena, avec une belle soirée là qui se prépare pour le feu d'artifice du 14 juillet. Voilà pour le village gaulois, c'est la 31e édition, c'est sur la place Saint-Paul de Liège, et si vous désirez plus d'infos, vous les retrouvez sur le site Enjeu.

Teddy Blur, c'est une nouveauté sur NFM et c'est du belge, hein, sur ce rose. Les artistes belges que vous retrouvez d'ailleurs dans 100% belge, c'est chaque soir dès 21h sur NFM. Dans quelques minutes, le premier point de l'actu, ce sera tout juste 7h avec Renaud Dubois.

0: retrouve Renaud Dubois. Bonjour Renaud.
1: Bonjour Fred, bonjour à tous. 35,1 degrés, c'est le nouveau record de température relevé hier à la station de référence de Uccle. Il n'avait jamais fait aussi chaud un 24 juin en Belgique depuis le début des relevés météorologiques. À Uccle, 33,2 degrés ont d'abord été observés vers 13h. L'ancien record de température de 32,8 degrés en 1976 avait ainsi été dépassé. Le mercure a ensuite continué à grimper pour atteindre 35,1 degrés dans l'après-midi. Et ces chaleurs vont se poursuivre encore aujourd'hui et ce week-end. Le gouverneur de la province de Luxembourg a d'ailleurs pris un arrêté de police pour renforcer les règles applicables au vu des fortes chaleurs sur le territoire. Son objectif est de préserver la sécurité des personnes, des biens et de l'environnement et de prévoir tout risque d'incendie. L'arrêté rappelle notamment qu'il est interdit d'allumer ou de maintenir un feu dans les bois et en forêt et à moins de 100 mètres de bois, de forêt, de broussailles. La même règle vaut pour les prairies sèches, friches ou terrains agricoles présentant un risque de propagation d'incendie. À l'étranger, le Venezuela frappé par un double séisme il y a quelques heures. Deux puissants séismes de magnitude 7,2 et 7,5 selon le service sismologique américain ont frappé coup sur coup le pays. La présidente par intérim Delcy Rodriguez a déclaré l'état d'urgence et l'aéroport de Caracas a été fermé. Le bilan humain est pour l'instant inconnu mais risque d'être lourd. Rien qu'à Caracas, la capitale, plusieurs immeubles se sont effondrés. Cinq passagers du même vol que le médecin français qui a contracté Ebola ont été isolés pour 21 jours. Ils sont considérés comme cas contact. Pour la première fois, un cas d'Ebola a été diagnostiqué en France chez un médecin revenant de République démocratique du Congo, pays actuellement frappé par une importante épidémie. Les autorités sanitaires se veulent cependant rassurantes. La charge virale serait faible et l'état du médecin est jugé stable. En football, le Brésil a remporté la première place du groupe C à la Coupe du Monde. Les Brésiliens ont battu cette nuit l'Écosse 0-3. Dans le même groupe, le Maroc se classe deuxième. Les Marocains, également victorieux face à Haïti 4-2 et détenteurs de 7 points, disposent d'une moins bonne différence de but. Dans le groupe A, l'Afrique du Sud a créé la surprise en battant la Corée du Sud 1-0 et décroche la deuxième place du groupe. L'Afrique du Sud passe le premier tour d'une Coupe du Monde pour la première fois. Le Mexique, qui a battu la Tchéquie 0-3, termine lui premier du groupe. Enfin, hier soir, dans le groupe B, la Suisse a battu le Canada 2-1 et finit donc première du groupe devant les Canadiens et la Bosnie-Herzégovine, classée troisième. Les Bosniens ont battu le Qatar 3-1 hier soir. Voilà qui clôture ces informations. Tout de suite, retour à l'Ardent Réveil avec Fred.

0: I Can Wait, Bob Sinclair sur LFM.
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0: Bonjour, bonjour, bienvenue si vous nous rejoignez.
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0: Avec les Éléonores qui sont à l'honneur en ce jeudi 25 juin. Bonne fête à vous. Aujourd'hui, c'est la journée mondiale du vitiligo. C'est la dépigmentation de la peau. Que s'est-il passé en 25 juin? On part en 1947 avec la publication Amsterdam du journal d'Anne Frank. On parle de musique aussi avec Prince qui en 1984 sortait son 6e album. C'était Purple Rain où on retrouvait évidemment ce classique. Ce classique, c'est évidemment la chanson Purple Rain. Hasard ou coïncidence du calendrier en 2009, c'est une onde de choc qui secoue les médias avec la disparition du roi de la pop. Michael Jackson, l'artiste le plus couronné de succès de tous les temps, qui nous quittait à l'âge de 50 ans. Bon anniversaire si vous êtes né un 25 juin, comme le chanteur Robert Charlie Bouet qui fête ses 82 ans, l'acteur Pierre-François Martin Laval qui fête ses 58 ans, et puis c'est aussi l'anniversaire de Benson Boone. Benson Boone qui fête ses 24 ans aujourd'hui.

0: Radio avec Stanislas Callo sur LFM avec la débâcle des sentiments.
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0: Et le mercure va encore grimper fort cet après-midi sur le Grand Liège, Renaud.
3: Et oui Fred, on attend aujourd'hui des températures démentielles de 37 degrés dans notre région. Le temps sera à nouveau ensoleillé et extrêmement chaud. La canicule se poursuit donc et les nuits sont de moins en moins fraîches. La preuve, ce matin, le mercure indique déjà 23 degrés à Liège. Se réinstalle Anse, Verlaine, Femme, Huy, Splimont et Éway.
0: Et n'oubliez pas de bien vous hydrater. Surtout, belle journée sur LFM. Renaud, on te retrouve dans une vingtaine de minutes pour le Zoom Région.
3: A tout à l'heure, Fred.
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0: magnifique journée de jeudi avec nous sur LFM. Méfiance hein, du côté des températures, vous l'avez entendu, hein, ça sera très chaud cet après-midi, donc n'oubliez pas de vous hydrater un maximum et d'effectuer des pauses avec Spiller à l'instant. Groovy Jet, le Cadovel Didier arrive. Il y aura aussi l'actu du Grand Liège hein, tout à l'heure à 7h30 et pour Amandine, elle sera de retour avec l'horoscope de Serge Ducas aux alentours de 8h20.
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0: Bonjour Elena.
2: Salut Fred, bonjour à tous.
0: Et on démarre cet agenda avec le village gaulois qui prend ses quartiers à Liège.
2: Une 31e édition qui se déroule comme chaque année sur la place Saint-Paul au cœur.

0: SISorin.meilleur.
1: On continue avec une soirée d'impro proposée ce samedi par le théâtre à la courte échelle de Liège.
0: Sur scène, on retrouvait deux véritables virtuoses de l'improvisation et laissez-vous emporter par mille et un personnages sortis tout droit de leur imagination débordante. Leur marque de fabrique, un humour fou pour l'absurde, le burlesque, le bon mot, la tendresse et les huîtres. Le temps d'une soirée plongée dans des situations tour à tour cocasses, déjantées, poignantes et parfois même sensuelles afin de donner vie à toutes vos propositions. Trouvez les infos sur le site courte-échelle.be.
1: Et on termine avec la foire aux livres et disques qui sera organisée ce dimanche au Lomnisport d'Amé.
0: Cette foire rassemblera dans un même lieu les amoureux de romans, de bandes dessinées, de livres jeunesse, l'occasion d'explorer également une partie dédiée aux disques d'occasion, un espace particulièrement apprécié des mélomanes et des collectionneurs de vinyles. Entre éditions originales, pochettes recherchées et albums cultes, cette foire vous promet de belles découvertes pour tous les passionnés. À noter qu'en parallèle, diverses animations viendront rythmer la journée, telle que du théâtre de marionnettes, une conteuse et bien d'autres surprises. Retrouvez les infos sur le site ccamé.be.
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0: C'est son nouveau single et elle sera dans quelques jours aux Ardentes. C'est Mickey avec Ça pique un peu quand même sur LFM. Hello mon Didier.
1: Salut Fred.
0: Ça va bien ce matin?
1: Ça va bien. Pour moi en tout cas, ça va bien. Pour toi, ça a l'air d'aller aussi.
0: Bah oui,
1: tu m'envoies ravi.
0: Oui.
1: Par contre, il y a un gars qui a un collègue qui s'en va tous les mardis. Il s'en va plus tôt, deux heures plus tôt quand même. Il se dit, ce n'est pas possible. Ça, allez, il a quelque chose. Ouais. Il en parle à sa femme. Et sa femme, quand il parle de son collègue, elle lui donne des excuses. Tu vois, il dit, merde, il y a quelque chose entre elle et lui. Et c'est pour ça qu'il part plus tôt.
0: C'est ça.
1: Ici, je vais engager un détective. Oui, le détective privé. Et il dit, voilà, tu prends des photos, mais surtout, tu les imprimes et tu me les donnes, quoi. Ouais. Et on va voir un petit peu la gueule qu'il va tirer quand il va les voir. Et en effet, c'est ce que le détective fait. Et en effet, il y avait Anguille sous roche, l'Anguille était bien là. Et la roche aussi. Donc, le détective amène les photos au gars. Et le lendemain matin, eh bien le cocu, appelons-le comme ça, étale les photos sur le bureau du collègue. Et le collègue arrive et lui dit « Salut, salut, c'est quoi ça ?»« Ça, ce sont les photos. Voilà, qu'est-ce que tu en dis ?» Le gars regarde les photos, évidemment, il se reconnaît avec les poses du gars. « Et alors, quoi ?»« Ouais, vas-y, dis-moi quelque chose. Qu'est-ce que tu en dis ?»

0: Bah écoute, je vais prendre celle-là moi, je vais prendre celle-là et celle-là.
1: Bah écoute, tant qu'à faire.
0: Bon, c'est de bonne guerre.
1: Bah oui, elles sont prises. On se retrouve demain vendredi et comme chaque vendredi, ce sera...
0: La blague au wallon.
1: Et quand même.
0: Ah ouais, quand même.

0: L'aventure de Nocey Minélik hein, sur le Makwa Idea de Pino Danger sur NFM. Girl just wanna have fun. C'est ce qui nous arrive hein, juste après le Zoom Région.
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0: Le Zoom Région, c'est avec Renaud Dubois. Bonjour Renaud.
4: Bonjour Fred, bonjour à tous. La chaleur pourrait avoir des conséquences directes sur le fonctionnement des services communaux à Ans. La CGSP Admis Liège a en effet déposé un préavis de grève couvrant l'ensemble du personnel communal du 24 juin au 1er juillet. C'est ce que nous indique le journal La Meuse. À l'origine de cette action, une revendication portée depuis plusieurs semaines concernant l'adaptation des horaires de travail lors des épisodes de forte chaleur. Selon la CGSP Admis Liège, qui aimerait une standardisation des procédures, les discussions avec l'autorité communale n'ont pas suffisamment avancé. Du côté de la commune, on ne comprend pas bien la démarche syndicale indiquant que les horaires ont été adaptés pour les périodes les plus chaudes. C'est le point final d'un chantier de démantèlement de 4 ans. Les deux cheminées de Chertal sont en cours de démolition. L'une a été dynamitée hier, l'autre sera prochainement démolie. La société Wanti a travaillé 4 ans sur 180 hectares à démanteler les infrastructures. Cela représente 70 000 heures de travail machine et 120 000 heures de travail homme. Place maintenant à la réhabilitation pour ce terrain, propriété de Wallonie Entreprendre. Cette réhabilitation, c'est la charge de Sorasi, acteur public dont la mission est d'assainir et de rénover des sites industriels désaffectés. À terme, ce sont des entreprises à vocation industrielle qui devraient s'installer sur place. Il est également question de centrales nucléaires. Pour l'instant, c'est une hypothèse, rien de plus. Le bourgmestre Serge Filio n'est pas favorable à l'installation d'une grosse infrastructure nucléaire à Chertal. La FNRTAL produit une partie de son électricité elle-même. 7000 panneaux solaires ont été installés sur le toit de l'entreprise, ce qui lui permet de produire 15% de son électricité dans un premier temps. À terme, l'entreprise compte produire 25% de son électricité au fur et à mesure de la rénovation des toitures qui sont encore inadaptées. L'investissement de 4 millions d'euros nécessaire à ces installations est wallon sur une usine dont l'actionnaire unique est la région wallonne. On termine avec le Festival des Ardentes qui fête ses 20 ans cette année. Pour cette 19e édition, la 5e sur le site de recours, 250 000 festivaliers sont attendus sur l'ensemble du festival qui a lieu du 2 au 5 juillet et 13 000 campeurs sur les deux sites. Pour marquer les 20 ans du festival, les organisateurs ont mis l'accent sur la mobilité, la sécurité et la prévention des violences. Pour cette dernière préoccupation, depuis 5 ans sur le site de recours, le chapiteau Sinca offre un espace de prise en charge pour toute personne en difficulté. Sous ce chapiteau cohabite le centre de prise en charge des violences sexuelles, le SAPV de la police et des services civils et de prévention. S'y ajoutent des bénévoles spécialement formés, les bénévoles de Sinca, déployés sur le site du festival et sur le camping, avec pour mission de détecter toute situation problématique. Voilà qui clôture ce Zoom Région. Tout de suite, retour à l'art en réveil avec Fred.

0: chanson Les Voisines, Renan Luce sur LFM.
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0: Bonjour Amandine.
2: Bonjour Fred.
0: L'horoscope de ce jeudi 25 juin avec les béliers qui sont émotifs.
2: Vous êtes tout en émotion aujourd'hui, c'est peut-être pour vous une date importante qui vous ramène à l'enfance.
0: Vous avez

0: d'aider n'importe qui.
1: Vous êtes chanceux, les cancers.
0: Le duo Mercure-Jupiter dans votre signe et votre atout chance du jour, vous faites un très beau bénéfice si vous avez quelque chose à vendre.
1: Ne soyez pas désolés, les lions.
0: Vous n'êtes pas obligés d'être d'accord avec tout le monde. Ne vous excusez pas d'avoir un autre avis.
1: Vous brillez, les vierges.
0: Vous menez brillamment une réunion de travail, vous motivez les troupes et vous faites passer un message sans difficulté.
1: Concentration pour les balances.
0: Ne prenez pas un rendez-vous professionnel trop à la légère, restez concentré et surtout concerné par ce qui va se dire.
1: Besoin de changement pour les scorpions.
0: Vous avez besoin de vous changer les idées après quelques jours assez compliqués émotionnellement parlant.
1: Urgent besoin de vous retrouver, hein, les sagittaires.
0: Si l'on vous cherche, vous serez probablement enfermé dans votre bulle, vous en avez besoin pour vous ressourcer.
1: Un goût de liberté pour les capricornes.
0: Vous pouvez compter sur un peu plus de liberté, vous êtes en effet beaucoup moins tenu par vos responsabilités.
1: Ça trie, les Verseaux.
0: Vous faites le tri dans vos affaires, vous jetez ou donnez ce dont vous n'avez plus besoin et vous vous sentirez plus serein ensuite.
1: Et on termine avec les poissons qui n'ont pas peur.
0: Entre l'idée, le projet et la réalisation subsiste un long chemin qui ne vous fait absolument pas peur.
1: Merci Amandine.
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Honesty and Jalousy, Alliance Ethnique sur LFM. Tiens, demain, rendez-vous à partir de 17h pour la petite halte des saveurs. Ce sera au Parc de Wandre. C'est le foyer culturel de Jupy-Wandre qui vous invite à découvrir les petites haltes des saveurs orientées vers des producteurs et artisans locaux situés dans un rayon de 50 km autour de Liège. Des exposants qui vont vous proposer des produits de bouche que vous aurez l'occasion de déguster. Et puis, sachez qu'il y aura également un apéritif musical qui vous sera proposé demain à partir de 18h. Voilà pour ce rendez-vous fixé demain. Ça se passera au Parc de Wandre. Vous aurez toutes les infos via le site jupiculture.be.

Nothing Breaks Like a Heart sur NFM avec Miley Cyrus. Dans quelques minutes, le retour de l'info, ce sera 8h avec Renaud Doumois. On va aller jusque-là, notamment avec Mentissa, que vous aurez l'occasion d'aller applaudir du côté de la salle de concert L'OM de Sorin. Elle sera au passage en fin d'année, puisqu'elle sera le 12 décembre à L'OM, omconcert.be, le site où vous allez retrouver toutes les infos. Mentissa.

0: retrouve Renaud Dubois. Bonjour Renaud.
1: Bonjour Fred, bonjour à tous. 35,1 degrés, c'est le nouveau record de température relevé hier à la station de référence de Uccle. Il n'avait jamais fait aussi chaud un 24 juin en Belgique et depuis le début des relevés météorologiques. À Uccle, 33,2 degrés ont d'abord été observés vers 13h. L'ancien record de température de 32,8 degrés en 1976 avait ainsi été dépassé. Le mercure a ensuite continué à grimper pour atteindre 35,1 degrés dans l'après-midi. Et ces chaleurs vont se poursuivre encore aujourd'hui et ce week-end. Le gouverneur de la province de Luxembourg a d'ailleurs pris un arrêté de police pour renforcer les règles applicables au vu des fortes chaleurs sur le territoire. Son objectif est de préserver la sécurité des personnes, des biens et de l'environnement et de prévoir tout risque d'incendie. L'arrêté rappelle notamment qu'il est interdit d'allumer ou de maintenir un feu dans les bois et en forêt et à moins de 100 mètres de bois, de forêt, de broussailles. La même règle vaut pour les prairies sèches, friches ou terrains agricoles présentant un risque de propagation d'incendie. À l'étranger, le Venezuela frappé par un double séisme il y a quelques heures. Deux puissants séismes de magnitude 7,2 et 7,5 selon le service sismologique américain ont frappé coup sur coup le pays. La présidente par intérim Delcy Rodriguez a déclaré l'état d'urgence et l'aéroport de Caracas a été fermé. Le bilan humain est pour l'instant inconnu mais risque d'être lourd. Rien qu'à Caracas, la capitale, plusieurs immeubles se sont effondrés. 5 passagers du même vol que le médecin français qui a contracté Ebola ont été isolés pour 21 jours. Ils sont considérés comme cas contact. Pour la première fois, un cas d'Ebola a été diagnostiqué en France chez un médecin revenant de République démocratique du Congo, pays actuellement frappé par une importante épidémie. Les autorités sanitaires se veulent cependant rassurantes. La charge virale serait faible et l'état du médecin est jugé stable. En football, le Brésil a remporté la première place du groupe C à la Coupe du Monde. Les Brésiliens ont battu cette nuit l'Écosse 0-3. Dans le même groupe, le Maroc se classe deuxième. Les Marocains, également victorieux face à Haïti 4-2 et détenteurs de 7 points, disposent d'une moins bonne différence de but. Dans le groupe A, l'Afrique du Sud a créé la surprise en battant la Corée du Sud 1-0 et décroche la deuxième place du groupe. L'Afrique du Sud passe le premier tour d'une Coupe du Monde pour la première fois. Le Mexique, qui a battu la Tchéquie 0-3, termine lui premier du groupe. Enfin, hier soir, dans le groupe B, la Suisse a battu le Canada 2-1 et finit donc première du groupe devant les Canadiens et la Bosnie-Herzégovine, classée troisième. Les Bosniens ont battu le Qatar 3-1 hier soir. Voilà qui clôture ces informations. Tout de suite, retour à l'Ardent Réveil avec Fred.

0: Maroon 5 avec la participation de Christina Aguilera. C'était Moves Like a Jagger sur LFM.
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0: Excellent début de journée.
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0: Avec les Éléonores qui sont à l'honneur en ce jeudi 25 juin. Bonne fête à vous. Aujourd'hui, c'est la journée mondiale du vitiligo. C'est la dépigmentation de la peau. Que s'est-il passé en 25 juin? On part 1947 avec la publication Amsterdam du journal d'Anne Frank. On parle de musique aussi avec Prince qui en 1984 sortait son sixième album. C'était Purple Rain où on retrouvait évidemment ce classique. Ce classique, c'est évidemment la chanson Purple Rain. Hasard ou coïncidence du calendrier en 2009, c'est une onde de choc qui secoue les médias avec la disparition du roi de la pop. Michael Jackson, l'artiste le plus couronné de succès de tous les temps, qui nous quitte à l'âge de 50 ans. Bon anniversaire si vous êtes né un 25 juin, comme le chanteur Robert Charlie Bouet qui fête ses 82 ans, l'acteur Pierre-François Martin Laval qui fête ses 58 ans, et puis c'est aussi l'anniversaire de Benson Boone. Benson Boone qui fête ses 24 ans aujourd'hui.

0: Lyon gèle sur LFM.
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0: Et le mercure va encore grimper fort cet après-midi sur le Grand Liège, Renaud.
3: Et oui Fred, on attend aujourd'hui des températures démentielles de 37 degrés dans notre région. Le temps sera à nouveau ensoleillé et extrêmement chaud. La canicule se poursuit donc et les nuits sont de moins en moins fraîches. La preuve, ce matin, le mercure indique déjà 23 degrés à Liège, se réinstalle Anse, Verlaine, Femmes, Huy, Splimont et Éway.
0: Et n'oubliez pas de bien vous hydrater. Surtout, belle journée sur LFM. Renaud, on te retrouve dans une vingtaine de minutes pour le Zoom Région.
3: A tout à l'heure, Fred.
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Drive Safe, Miles Smith, ce matin sur LFM, et c'est le bon moment pour vous parler circulation avec notamment ces travaux qui se poursuivent du côté du tunnel de Cointe. Il s'agit de la bretelle d'accès en venant du pont de Fragnier en direction de Bruxelles qui reste fermée. Des travaux aussi sur le pont d'Ougré, avant-dernier jour de la phase critique de travaux. Les bandes de circulation sont réduites à l'entrée de Liège, et puis des travaux aussi du côté du pont Kennedy, sans oublier ce chantier sur la N127 à Brève, une circulation alternée qui est en place depuis quelques jours maintenant. Bonne route et prudence.

0: Amour toujours, c'est Clara Luciani sur LFM, la radio du Grand Liège. La suite, ce sera avec le Zoom Région à 8h30. Et puis, dernier rendez-vous aussi avec les Astres et Amandine. Ce sera vers 9h20 sur LFM.
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0: Bonjour Elena.
2: Bonjour Fred, bonjour à tous.
0: On démarre cet agenda avec une balade guidée du fort de la Petite Flémalle proposée ce dimanche, ce sera à 14h.
2: Découvrez l'histoire de ce château qui abrite actuellement l'administration communale. C'est en toute élégance et en authenticité que la guide, véritable passionnée, vous accueillera en tenue du 18e siècle afin de vous raconter l'histoire de ce lieu plein de charme niché au cœur de Flémalle. À l'occasion de déambuler dans les salles du château et les allées de son magnifique parc verdoyant, trouvez les infos sur le site flemal.be.
0: Le Comblain Jazz revient ce week-end à Comblain à Tours.
2: Après 10 ans d'absence, cet événement légendaire de la scène jazz belge renaît au cœur du centre Millennium de Comblain à Tours. À l'occasion de retrouver la légende de la guitare Philippe Catherine, des jam sessions exclusives et une grande journée familiale avec un pique-nique géant en musique. Retrouvez les infos sur le site comblainjazz.be.
0: Direction Remicourt avec le festival d'art de la rue qui sera proposé ce dimanche dès 13h.
2: Découvrez une multitude d'artistes venus de toute la Belgique et de nombreuses associations locales associées au centre culturel afin de vous offrir une journée inoubliable. Retrouvez 6 spectacles pour petits et grands, des animations pour enfants, des concerts en tout genre, des ateliers créatifs, des démos et initiations de combats médiévaux. Rendez-vous dans le magnifique domaine d'Au cœur du jeu, un écrin de verdure caché en plein centre du village de Momal. Retrouvez les infos sur le site centreculturelremicourt.be.
0: Ce week-end, le théâtre de la Renaissance de Sorin vous invite à l'événement Passage à l'acte.
2: Tout au long de la saison des ateliers du Théâtre de la Renaissance sont le théâtre de rencontres exceptionnelles. Des citoyens venus d'horizons multiples se rassemblent et ont croisé leur parcours pour faire entendre leur voix sur scène. Attendez-vous à des récits profondément ancrés dans le réel, portés par des groupes passionnés aux noms évocateurs comme les Zinzins Incompris, les Chauds Patates, les Acroplanches ou encore les Loufoques et les Impropulsives. Ensemble, ils bousculent les codes à travers des situations tour à tour cocasse, poignante ou déjantée, traversée par des rêves, les colères et de magnifiques élans de résistance. Un événement qui fait aussi la part belle à la musique avec le spectacle musical des Apéricutes. Retrouvez les infos sur le site théâtredelarenaissance.be.
0: Et on termine avec la place Saint-Séverin de Huy qui, ce week-end, va prendre des couleurs italiennes.
2: Un événement exceptionnel placé sous le signe de la Dolce Vita à travers un village éphémère où se mêlent les parfums irrésistibles de la cuisine italienne, des terrasses accueillantes pour savourer un verre entre amis et des rythmes musicaux chaleureux pour une invitation à flâner au milieu d'un grand marché de spécialités gourmandes afin de rencontrer les producteurs et artisans passionnés. Retrouvez les infos sur l'événement Facebook Weekend Italien.
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0: Christophe Maé qui sera en solidarité. Ce sera le premier week-end de septembre. Ça se passera du côté de Namur. C'était la lune sur LFM. On va repartir dans les années 80, juste après le Zoom Région en plein cœur, en 85. Avec le groupe Propaganda, c'est duel.
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0: Le Zoom Région, c'est avec Renaud Dubois. Bonjour Renaud.
3: Bonjour Fred, bonjour à tous. La chaleur pourrait avoir des conséquences directes sur le fonctionnement des services communaux à Ans. La CGSP Admis Liège a en effet déposé un préavis de grève couvrant l'ensemble du personnel communal du 24 juin au 1er juillet. C'est ce que nous indique le journal La Meuse. À l'origine de cette action, une revendication portée depuis plusieurs semaines concernant l'adaptation des horaires de travail lors des épisodes de forte chaleur. Selon la CGSP Admis Liège, qui aimerait une standardisation des procédures, les discussions avec l'autorité communale n'ont pas suffisamment avancé. Du côté de la commune, on ne comprend pas bien la démarche syndicale indiquant que les horaires ont été adaptés pour les périodes les plus chaudes. C'est le point final d'un chantier de démantèlement de 4 ans. Les deux cheminées de Chertal sont en cours de démolition. L'une a été dynamitée hier, l'autre sera prochainement démolie. La société Wanty a travaillé 4 ans sur 180 hectares à démanteler les infrastructures. Cela représente 70 000 heures de travail machine et 120 000 heures de travail homme. Place maintenant à la réhabilitation pour ce terrain, propriété de Wallonie Entreprendre. Cette réhabilitation, c'est la charge de Sorazi, acteur public dont la mission est d'assainir et de rénover des sites industriels désaffectés. À terme, ce sont des entreprises à vocation industrielle qui devraient s'installer sur place. Il est également question de centrales nucléaires. Pour l'instant, c'est une hypothèse, rien de plus. Le bourgmestre Serge Filio n'est pas favorable à l'installation d'une grosse infrastructure nucléaire à Chertal. La FNRTAL produit une partie de son électricité elle-même. 7000 panneaux solaires ont été installés sur le toit de l'entreprise, ce qui lui permet de produire 15% de son électricité dans un premier temps. À terme, l'entreprise compte produire 25% de son électricité au fur et à mesure de la rénovation des toitures qui sont encore inadaptées. L'investissement de 4 millions d'euros nécessaire à ces installations est wallon, sur une usine dont l'actionnaire unique est la région wallonne. On termine avec le Festival des Ardentes qui fête ses 20 ans cette année. Pour cette 19e édition, la 5e sur le site de recours, 250 000 festivaliers sont attendus sur l'ensemble du festival qui a lieu du 2 au 5 juillet et 13 000 campeurs sur les deux sites. Pour marquer les 20 ans du festival, les organisateurs ont mis l'accent sur la mobilité, la sécurité et la prévention des violences. Pour cette dernière préoccupation, depuis 5 ans sur le site de recours, le chapiteau Sinca offre un espace de prise en charge pour toute personne en difficulté. Sous ce chapiteau cohabite le centre de prise en charge des violences sexuelles, le SAPV de la police et des services civils et de prévention. S'y ajoutent des bénévoles spécialement formés, les bénévoles de Sinca, déployés sur le site du festival et sur le camping, avec pour mission de détecter toute situation problématique. Voilà qui clôture ce Zoom Région. Tout de suite, retour à l'art en réveil avec Fred.

0: des milliers de je t'aime, Slimane sur LFM. L'horoscope. Bonjour Amandine.
1: Bonjour Fred.
0: L'horoscope de ce jeudi 25 juin avec les béliers qui sont émotifs.
1: Vous êtes tout en émotion aujourd'hui, c'est peut-être pour vous une date importante qui vous ramène à l'enfance.
0: Vous avez la force, les taureaux.
1: Mars et Mercure sont vos alliés, ils vous procurent la force nécessaire si vous avez une demande à effectuer.
0: Ça communique pour les gémeaux.
1: Vous êtes un excellent communicant, votre talent de persuasion peut faire céder n'importe qui.
0: Vous êtes chanceux, les cancers.
1: Le duo Mercure-Jupiter dans votre signe est votre atout chance du jour, vous faites un très beau bénéfice si vous avez quelque chose à vendre.
0: Ne soyez pas désolés, les lions.
1: Vous n'êtes pas obligé d'être d'accord avec tout le monde. Ne vous excusez pas d'avoir un autre avis.
0: Vous brillez, les vierges.
1: Vous menez brillamment une réunion de travail, vous motivez les troupes et vous faites passer un message sans difficulté.
0: Concentration pour les balances.
1: Ne prenez pas un rendez-vous professionnel trop à la légère. Restez concentré et surtout concerné par ce qui va se dire.
0: Besoin de changement pour les scorpions.
1: Vous avez besoin de vous changer les idées après quelques jours assez compliqués émotionnellement parlant.
0: Urgent besoin de vous retrouver, hein, les sagittaires.
1: Si l'on vous cherche, vous serez probablement enfermé dans votre bulle. Vous en avez besoin pour vous ressourcer.
0: Un goût de liberté pour les capricornes.
1: Vous pouvez compter sur un peu plus de liberté. Vous êtes en effet beaucoup moins tenu par vos responsabilités.
0: Ça trie les Verseaux.
1: Vous faites le tri dans vos affaires, vous jetez ou donnez ce dont vous n'avez plus besoin et vous vous sentirez plus serein ensuite.
0: Et on termine avec les poissons qui n'ont pas peur.
1: Entre l'idée, le projet et la réalisation subsiste un long chemin qui ne vous fait absolument pas peur.
0: Merci Amandine.
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je danse, Jennifer sur LFM. Tiens, demain, ne manquez pas une soirée musicale inoubliable. Le talent et la passion vont se rencontrer. C'est une scène ouverte qui va débuter demain à 19h avec une scène libre dédiée à la découverte de nouveaux talents. Puis en deuxième partie de la soirée, la scène ouverte mettra en lumière un groupe exceptionnel, Outbreak, un groupe de rock alternatif aux influences grunge entre Pearl Jam et Nirvana, avec des compositions originales et puis de reprises évidemment qui sont de bon des 90s. Voilà, c'est organisé à l'espace Culture de Fléron, c'est demain, ce sera à partir de 19h. Les infos, vous les retrouvez sur la page Facebook du service Culture et Loisirs de la

Sophie Ellis Bextor avec son Murder on the Dance Floor sur LFM. Dans quelques minutes, le retour de l'info, ce sera 9h avec Renaud Dubois. On va rejoindre la dernière heure de l'Ardent Réveil en ce jeudi matin et sous le soleil exactement avec le retour de Christophe Willem qui cette année fête ses 20 ans de carrière. Son nouvel album sortira l'automne prochain et le premier extrait, c'est tout nouveau, ça s'appelle 6.

0: Renaud Dubois, bonjour Renaud.
1: Bonjour Fred, bonjour à tous. 35,1 degrés, c'est le nouveau record de température relevé hier à la station de référence de Uccle. Il n'avait jamais fait aussi chaud un 24 juin en Belgique et depuis le début des relevés météorologiques. À Uccle, 33,2 degrés ont d'abord été observés vers 13h. L'ancien record de température de 32,8 degrés en 1976 avait ainsi été dépassé. Le mercure a ensuite continué à grimper pour atteindre 35,1 degrés dans l'après-midi. Et ces chaleurs vont se poursuivre encore aujourd'hui et ce week-end. Le gouverneur de la province de Luxembourg a d'ailleurs pris un arrêté de police pour renforcer les règles applicables au vu des fortes chaleurs sur le territoire. Son objectif est de préserver la sécurité des personnes, des biens et de l'environnement et de prévoir tout risque d'incendie. L'arrêté rappelle notamment qu'il est interdit d'allumer ou de maintenir un feu dans les bois et en forêt et à moins de 100 mètres de bois, de forêt, de broussailles. La même règle vaut pour les prairies sèches, friches ou terrains agricoles représentant un risque de propagation d'incendie. À l'étranger, le Venezuela frappé par un double séisme il y a quelques heures. Deux puissants séismes de magnitude 7,2 et 7,5 selon le service sismologique américain ont frappé coup sur coup le pays. La présidente par intérim Delcy Rodriguez a déclaré l'état d'urgence et l'aéroport de Caracas a été fermé. Le bilan humain est pour l'instant inconnu mais risque d'être lourd. Rien qu'à Caracas, la capitale, plusieurs immeubles se sont effondrés. 5 passagers du même vol que le médecin français qui a contracté Ebola ont été isolés pour 21 jours. Ils sont considérés comme cas contact. Pour la première fois, un cas d'Ebola a été diagnostiqué en France chez un médecin revenant de République démocratique du Congo, pays actuellement frappé par une importante épidémie. Les autorités sanitaires se veulent cependant rassurantes. La charge virale serait faible et l'état du médecin est jugé stable. En football, le Brésil a remporté la première place du groupe C à la Coupe du Monde. Les Brésiliens ont battu cette nuit l'Écosse 0-3. Dans le même groupe, le Maroc se classe deuxième. Les Marocains, également victorieux face à Haïti 4-2 et détenteur de 7 points, disposent d'une moins bonne différence de but. Dans le groupe A, l'Afrique du Sud a créé la surprise en battant la Corée du Sud 1-0 et décroche la deuxième place du groupe. L'Afrique du Sud passe le premier tour d'une Coupe du Monde pour la première fois. Le Mexique, qui a battu la Tchéquie 0-3, termine lui premier du groupe. Enfin, hier soir, dans le groupe B, la Suisse a battu le Canada 2-1 et finit donc première du groupe devant les Canadiens et la Bosnie-Herzégovine, classée troisième. Les Bosniens ont battu le Qatar 3-1 hier soir. Voilà qui clôture ces informations. Tout de suite, retour à l'Ardent Réveil avec Fred.

0: Galaxy Kongs sur LFM.
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0: On entame la dernière heure de l'Ardent Réveil en ce jeudi matin. Excellent début de journée, bon courage au boulot. Et surtout, n'oubliez pas de vous hydrater un maximum et effectuer des pauses également. On nous annonce des maxima jusqu'à 37 degrés cet après-midi. On parlera de météo tout à l'heure avec Renaud Dubois, noir aussi. Elina qui sera là avec ses bons plans sortis. Puis on parlera boulot. Si vous êtes mécano, que vous cherchez un job, restez connectés sur LFM. C'est le conseil que je vous donne. Jeudi, nous sommes le 25 juin aujourd'hui. En fait, les Éléonores, c'est la journée mondiale du vitiligo. Et c'est peut-être votre anif happy birthday, d'ailleurs, si vous êtes né un 25 juin, comme Robert Charlebois, le chanteur canadien qui fête ses 82 ans. C'est aussi l'anniversaire du Robin des Bois. Pierre-François Martin Laval, qui a 58 ans. Et on termine avec le chanteur Benson Boone. Benson Boone qui fête ses 24 ans aujourd'hui.

0: bourdonnez rien, Mylène Farmer sur LFM.
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0: Et le mercure va encore grimper fort cet après-midi sur le Grand Liège, Renaud.
3: Et oui Fred, on attend aujourd'hui des températures démentielles de 37 degrés dans notre région. Le temps sera à nouveau ensoleillé et extrêmement chaud. La canicule se poursuit donc et les nuits sont de moins en moins fraîches. La preuve, ce matin, le mercure indique déjà 23 degrés à Liège. Sera installé Anse, Verlaine, Femme, Huy, Splimont et Ewaï.
0: Et n'oubliez pas de bien vous hydrater. Surtout, belle journée sur LFM. Renaud, on te retrouve dans une vingtaine de minutes pour le Zoom Région.
3: A tout à l'heure. Fred.
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0: Dr Alban ce matin sur LFM. Dans quelques minutes, on parlera boulot avec le Forum de Liège. Restez attentifs si vous cherchez un job en tant que mécano. On aura aussi l'actu qui sera de retour à 9h30 avec Renaud Dubois.
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0: Bonjour Elena.
2: Salut Fred, bonjour à tous.
0: Et on démarre cet agenda avec le village gaulois qui prend ses quartiers à Liège.
2: Une 31e édition qui se déroule comme chaque année sur la place Saint-Paul au cœur de la cité ardente jusqu'au 14 juillet. A déambulé à travers la cinquantaine de chalets gourmands pleins de saveurs et faites la fête avec les concerts de Carbone, Hereda, Clark Gable ou encore des DJ sets avec Oli Socket et Vincent Arena. Retrouvez les infos sur le site enjeu.be.
0: Ce samedi à 14h, le syndicat d'initiative de Sorin vous propose une visite des châteaux de Jemep.
2: Une balade qui vous permettra de découvrir le château Courtejoie qui est aujourd'hui une bibliothèque et qui incarne le savoir et la mémoire de la région, mais aussi le château Antoine et ses rénovations qui mettent en lumière son architecture d'antan, et le château d'Ordange où vous aurez l'opportunité d'apprécier son mobilier typiquement liégeois et les traces des différentes époques qu'il a traversées. Retrouvez les infos sur le site sisorin.be.
0: On continue avec une soirée d'impro proposé ce samedi par le théâtre à la courte échelle de Liège.
2: Sur scène, retrouvez deux véritables virtuoses de l'improvisation et laissez-vous emporter par mille et un personnages sortis tout droit de leur imagination débordante. Leur marque de fabrique, un humour fou pour l'absurde, le burlesque, le bon mot, la tendresse et les huîtres. Le temps d'une soirée plongée dans des situations tour à tour cocasses, déjantées, poignantes et parfois même sensuelles afin de donner vie à toutes vos propositions. Retrouvez les infos sur le site courte-échelle.
0: On termine avec la foire aux livres et disques qui sera organisée ce dimanche au Lomnisport d'Amé.
2: Cette foire rassemblera

0: matinée avec nous sur LFM et avec Pierre Demar, je pense à vous.
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0: Et avec Media Auto, situé à Saint-Nicolas, qui recrute un mécanicien pour un CDD temps partiel de 19 heures semaine. Vous allez effectuer les entretiens, les révisions, les réparations des véhicules de moins de 3,5 tonnes selon les règles de sécurité et les réglementations. Vous effectuerez des dépannages simples ou complexes avec des essais des véhicules sur route. On vous demande une expérience de plus de 5 ans en tant que mécanicien. Et si vous désirez postuler, vous aurez toutes les infos via notre site lfmradio.be.

0: Jessie J sur l'FM avec la participation de B.O.B. Price Tag. Et un hommage à Michael Jackson qui s'impose ce matin. Il nous a quittés il y a 17 ans, jour pour jour, à l'âge de 50 ans. On va se souvenir évidemment de son album Thriller. Et Beat It qui arrive juste après le Zoom Région.
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0: C'est avec Renaud Dubois. Bonjour Renaud.
4: Bonjour Fred, bonjour à tous. La chaleur pourrait avoir des conséquences directes sur le fonctionnement des services communaux à Ans. La CGSP Admis Liège a en effet déposé un préavis de grève couvrant l'ensemble du personnel communal du 24 juin au 1er juillet. C'est ce que nous indique le journal La Meuse. À l'origine de cette action, une revendication portée depuis plusieurs semaines concernant l'adaptation des horaires de travail lors des épisodes de forte chaleur. Selon la CGSP Admis Liège, qui aimerait une standardisation des procédures, les discussions avec l'autorité communale n'ont pas suffisamment avancé. Du côté de la commune, on ne comprend pas bien la démarche syndicale indiquant que les horaires ont été adaptés pour les périodes les plus chaudes. C'est le point final d'un chantier de démantèlement de 4 ans. Les deux cheminées de Chertal sont en cours de démolition. L'une a été dynamitée hier, l'autre sera prochainement démolie. La société Wanti a travaillé 4 ans sur 180 hectares à démanteler les infrastructures. Cela représente 70 000 heures de travail machine et 120 000 heures de travail homme. Place maintenant à la réhabilitation pour ce terrain, propriété de Wallonie Entreprendre. Cette réhabilitation, c'est la charge de Sorasi, acteur public dont la mission est d'assainir et de rénover des sites industriels désaffectés. À terme, ce sont des entreprises à vocation industrielle qui devraient s'installer sur place. Il est également question de centrales nucléaires. Pour l'instant, c'est une hypothèse, rien de plus. Le bourgmestre Serge Filio n'est pas favorable à l'installation d'une grosse infrastructure nucléaire à Chertal. La FNRTAL produit une partie de son électricité elle-même. 7000 panneaux solaires ont été installés sur le toit de l'entreprise, ce qui lui permet de produire 15% de son électricité dans un premier temps. À terme, l'entreprise compte produire 25% de son électricité au fur et à mesure de la rénovation des toitures qui sont encore inadaptées. L'investissement de 4 millions d'euros nécessaire à ces installations est wallon, sur une usine dont l'actionnaire unique est la région wallonne. On termine avec le Festival des Ardentes qui fête ses 20 ans cette année. Pour cette 19e édition, la 5e sur le site de recours, 250 000 festivaliers sont attendus sur l'ensemble du festival qui a lieu du 2 au 5 juillet et 13 000 campeurs sur les deux sites. Pour marquer les 20 ans du festival, les organisateurs ont mis l'accent sur la mobilité, la sécurité et la prévention des violences. Pour cette dernière préoccupation, depuis 5 ans sur le site de recours, le chapiteau Sinca offre un espace de prise en charge pour toutes personnes en difficulté. Sous ce chapiteau cohabite le centre de prise en charge des violences sexuelles, le SAPV de la police et des services civils et de prévention. S'y ajoutent des bénévoles spécialement formés, les bénévoles de Sinca, déployés sur le site du festival et sur le camping, avec pour mission de détecter toute situation problématique. Voilà qui clôture ce Zoom Région. Tout de suite, retour à l'Art en Réveil avec Fred.

Alex Warren et Fever Dream ce matin sur NFM avec aussi Asia qui arrive. Et là-bas, le temps de vous signaler que ce dimanche, c'est la fête du parc naturel Burdina, le Meung, qui sera de retour et qui va se dérouler dans le cadre idyllique du Moulin de Ferrières sur la commune de Héron. Rendez-vous à partir de 11h ce dimanche, une journée qui sera l'occasion de partager un moment convivial autour de la nature et de ses richesses, des richesses que nous offre le parc naturel et qui va marquer également le lancement des estivales du Moulin de Ferrières qui vont se prolonger tout au long de l'été. Alors, au programme, dès 11h ce dimanche, il y aura des stands d'environnement et nature, des ateliers, il y aura aussi des animations musicales, du grimage, des contes pour les enfants, un jeu de piste, des balades thématiques et puis de quoi vous resterez et vous désaltérer sur place. Voilà, ce sera ce dimanche, ce sera au Moulin de Ferrières et si vous désirez plus d'infos, vous les retrouvez sur le site pnbm.be.

0: Misery Jet Lag, c'est son nouveau single sur LFM.
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0: Ah oui, le soleil qui nous accompagne hein, ce matin sur le Grand Liège. Les températures vont monter cet après-midi jusqu'à 35, 36, voire même localement 37 degrés. N'oubliez pas de vous octroyer des pauses et puis de vous hydrater un maximum. Passez une belle journée sur LFM. Je vous laisse avec Max. Il y aura Jérémy cet après-midi, puis moi j'en reviens demain pour la terre de la semaine. Ce sera dès 6h.

Il a fait son entrée dans la programmation musicale il y a quelques jours de cela, c'est Kaigo avec son Save My Love, et ça risque bien fort d'être ce qui cogne. C'est le tube, le succès de l'été. Merci d'être là sur LFM, merci à l'Ardent Réveil depuis 6h ce matin. On va enchaîner avec Monsieur Sainte-Nitouche, le French Cancan de l'année 2011, avec Inamoja sur LFM.

peut le dire, ça sent la fin de l'année scolaire et même clairement avec les élèves qu'on a sans doute libérés un petit peu plus tôt. Je mets des guillemets hein, avec le verbe libérer. C'était Florent Pagny, savoir aimer. On va savoir chauffer aujourd'hui, on est d'accord, pour cette journée de jeudi. Donc il s'agit de bien faire les courants d'air, de bien orchestrer son rafraîchissement. À suivre, Zazie avec Peu importe, c'est nouveau. Et puis Tayo Cruz, juste avant.

0: Alors ça, c'est clairement un trésor qu'on vous fait remonter à la surface des années 90, hein, ce I've Got a Little Something For You 1994, pour être très précis, sur LFM, partout à Liège, dans la chaleur de ce jeudi, on va accueillir les Pointer Sisters et puis on aura Louane juste derrière. 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

ça reste le tube de l'année 2023, hein. Pardonne-moi dans la voix de Louane. Alors elle, en matière de tube et de succès, elle les empile. Voici son dernier, c'est Elizabeth Taylor. C'est Taylor Swift qui vient nous régaler cette fin de matinée sur LFM.

j'aurai l'occasion de vous en reparler, de vous ressolliciter, de vous réinviter en vous évoquant le village gaulois qui a commencé hier sous les meilleurs auspices, hein, sous les rayons de soleil et sur le sable de la place Saint-Paul. Mentissa est dans la place, Becky G également, et on rejoint Tranquillou, 11h.

Elle est un petit peu revenue aux affaires avec cet énorme succès de l'année 2023, Flowers, Miley Cyrus, qui s'adressait à son ex, un Thor. Vous voyez ce que je veux dire? On va faire un petit raccourci. Il s'appelle Sombre, c'est la coqueluche de ces derniers mois. Avec Homewrecker, on va le retrouver dans quelques instants pour cette nouvelle heure. Mais juste avant, on s'offre l'Alizé avec Alizé.

Somber, ça vient de New York ce petit garçon, mais quel succès déjà. Il a à peine 21 ans et il a déjà mis la planète pratiquement à ses pieds. Homewrecker dans la playlist d'LFM. Partout à l'usage, on va accueillir Pascal Obispo tout de suite avec ce gros succès aussi de 1997 où et avec qui tout même sous le soleil d'LFM.

0: Elle lui rend hommage à MC Solar, et il le fait plutôt pas mal en fait. Et il participe parce qu'il s'invite, il est invité dans le succès de Comme Caroline, évoquant un des gros succès de son répertoire. Voilà, c'est Zao qui nous offre cette petite pépite. Sur LFM, à suivre, on va dans l'univers de Superbus avec Lola, et puis Celebration avec Cool and the Gang.
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vous en avez l'occasion, mais ne serait-ce que quelques secondes ou quelques minutes ou peut-être une petite heure, venez nous faire un petit coucou, venez prendre l'apéro au village gaulois, place Saint-Paul. Vous savez quel effet, mais partenaire de ce grand événement qu'on attend toute l'année. En plus, il fait beau, on est vraiment sous les faveurs d'une météo assez clémente, même un peu cognante, on est d'accord.

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0: faible flash info, on retrouve Renaud Dubois, bonjour.
1: Bonjour Maxence, bonjour à tous. Le Venezuela frappé par un double séisme la nuit dernière. Deux puissantes secousses de magnitude 7,2 et 7,5 ont frappé coup sur coup le pays. Face à l'ampleur de la catastrophe, les autorités ont instauré l'état d'urgence. Une trentaine de morts sont à déplorer pour l'instant, mais le bilan sera certainement beaucoup plus lourd. Le service géologique estime que le bilan des victimes se situera entre 10 000 et 100 000 morts. Les opérations de secours sont désormais la priorité. Les cours sont suspendus, le trafic ferroviaire interrompu. L'aéroport international de Caracas, gravement endommagé, est actuellement paralysé. Plusieurs bâtiments de la capitale vénézuélienne se sont effondrés. Et face à cette catastrophe, plusieurs pays du continent américain ont proposé le raid au Venezuela. C'est notamment le cas des États-Unis. Le gouvernement américain est en contact avec les autorités et mobilise l'aide nécessaire. Washington va envoyer des équipes de sauveteurs ainsi que des colis médicaux et humanitaires. L'Équateur, le Brésil, le Chili, le Mexique ont également exprimé leur solidarité et proposé leur aide. Chez nous, le ministre des Affaires étrangères, Maxime Prévost, réagit également. Les images qui nous parviennent du Venezuela sont déchirantes, a-t-il déclaré sur le réseau X. Si le mécanisme européen de protection civile est activé, la Belgique est prête à apporter son aide, ajoute Maxime Prévost. Le centre de crise à Bruxelles est mobilisé. L'ambassade belge à Bogota, compétente pour le Venezuela, se tient prête à assister les compatriotes belges en difficulté. Le ministre appelle les Belges qui seraient sur place à s'enregistrer sur Travelers Online, la plateforme du SPF Affaires étrangères. Dans le reste de l'actualité, deux provinces belges placées en alerte rouge à la chaleur ce vendredi, un niveau exceptionnellement activé pour la première fois en juillet 2019, puis en août 2020. La province de Liège et du Limbourg vont connaître des températures montant jusqu'à 40 degrés. En code rouge, les recommandations de l'IRM sont les suivantes. Boire beaucoup, veiller à maintenir un bon régime salé, se reposer le plus possible, séjourner dans un local rafraîchi en cas de déshydratation, utiliser des lingettes humides, éviter le rayonnement solaire direct. L'avertissement orange restera lui en vigueur pour le reste du territoire et ce au moins jusqu'à samedi avant de repasser au jaune à partir de dimanche. Et face à cette vague de chaleur, les autorités sanitaires mettent en garde concernant les risques pour la santé lors des événements de ce week-end. Dans un communiqué commun, le SPF Santé publique, les autorités sanitaires régionales et plusieurs organismes de santé rappellent que cette vague de chaleur représente un risque réel pour la population face aux températures exceptionnellement élevées attendues vendredi, samedi et dimanche, mais également au pic d'ozone annoncé. Les autorités invitent chacun à réfléchir avant de participer à certaines activités comme des événements sportifs, des festivals, des spectacles ou encore des rassemblements familiaux et n'excluent pas l'annulation de certains de ces événements si les conditions de sécurité ne peuvent pas être garanties.
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1: Il faudra se prémunir contre la chaleur et se protéger du soleil dans les heures qui viennent. Le mercure va monter jusqu'à 38 degrés dans les arrondissements de Liège, Ouiwarem et en Basse-Meuse. Le soleil sera seul à occuper le ciel. L'ombre et la fraîcheur seront un must cet après-midi. En fin d'après-midi et en soirée, un orage de chaleur ne sera pas exclu dans le sud du pays. Voilà qui clôture ces informations de la mi-journée. Tout de suite, retour à la musique avec Maxence.
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Il a une façon de nous en parler, la lune, avec Christophe Maé, la lune, la pleine lune qui arrive d'ici, je pense que c'est 4 jours, il y a une pleine lune, hein, le 29 juin, on la voit, hein, elle est de elle est de plus en plus pleine, ce sera, d'après ce que j'ai compris, la lune des poules, c'est comme ça qu'on l'appelle. À suivre pour ce début d'après-midi, Jerry Halliwell, dans la chaleur d'LFM, Suarez également, et Bébé Rexha.

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0: tout simplement New Religion et qu'on l'a religieusement incorporé dans la programmation musicale d'LFM partout à l'heure. C'est Bébé Rexha qui s'y colle dans quelques instants. Imagination, Justin Illusion, soyez les bienvenus sur LFM. Vous êtes de plus en plus nombreux à nous écouter, de plus en plus nombreux à nous le dire et à nous être fidèles. Juste avant Imagination, on a le Zoom Région de Relot du Bois.
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0: Le Flash Info, on retrouve Renaud Dubois, bonjour.
6: Bonjour Maxence, bonjour à tous. La chaleur est accablante ce jeudi. Des températures jusqu'à 38 degrés sont attendues cet après-midi et ce sera pire demain. La province de Liège a été placée en alerte rouge vendredi. Le mercure dépassera les 40 degrés par endroit. En code rouge, les recommandations de l'IRM sont les suivantes. Boire beaucoup, veiller à maintenir un bon régime salé, se reposer le plus possible, séjourner dans un local rafraîchi. En cas de déshydratation, utiliser des lingettes humides, éviter le rayonnement solaire direct. La chaleur pourrait avoir des conséquences directes sur le bon fonctionnement des services communaux à Ans. La CGSP Admi Liège a en effet déposé un préavis de grève couvrant l'ensemble du personnel communal du 24 juin au 1er juillet. C'est ce que nous indique le journal La Meuse. À l'origine de cette action, une revendication portée depuis plusieurs semaines concernant l'adaptation des horaires de travail lors des épisodes de forte chaleur. Selon la CGSP Admi Liège, les discussions avec les autorités communales n'ont pas suffisamment avancé. Du côté de la commune, on ne comprend pas bien la démarche syndicale indiquant que les horaires ont été adaptés pour les périodes les plus chaudes. Les syndicats, eux, aimeraient que ces mesures soient systématisées en période d'été. La FNRStal produit une partie de son électricité elle-même. 7000 panneaux solaires ont été installés sur le toit de l'entreprise, ce qui lui permet de produire 15% de son électricité dans un premier temps. À terme, la FNRStal compte produire 25% de son électricité au fur et à mesure de la rénovation des toitures qui sont encore inadaptées et la réinstallation de nouveaux panneaux solaires. L'investissement de 4 millions d'euros nécessaire à ces installations est wallon sur une usine dont l'actionnaire unique est la région wallonne. Le Festival Les Ardentes fête ses 20 ans cette année et pour cette 19e édition, la 5e sur le site de recours, 250 000 festivaliers sont attendus sur l'ensemble du festival du 2 au 5 juillet et 13 000 campeurs sur les deux sites réservés à cet effet. Pour marquer les 20 ans du festival, les organisateurs ont mis l'accent sur la mobilité, la sécurité et aussi la prévention des violences. Pour cette dernière préoccupation, depuis 5 ans, sur le site de recours, un chapiteau baptisé Simca offre un espace de prise en charge pour toute personne en difficulté. Sous ce chapiteau cohabitent les centres de prise en charge des violences sexuelles, le SAPV de la police et des services civils de prévention. S'y ajoutent des bénévoles spécialement formés, des bénévoles Simca déployés sur le site du festival et le camping, avec pour mission de détecter toute situation problématique. C'est là-dessus que se referme ce Zoom Région de la mi-journée. Tout de suite, retour à la musique avec Maxence.

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2: Bonjour à tous. On débute cet agenda avec la foire aux livres et disques qui sera organisée ce dimanche au hall Omnisport d'Amé. Cette foire rassemblera dans un même lieu les amoureux de romans, de bandes dessinées, de livres jeunesse, l'occasion d'explorer également une partie dédiée aux disques d'occasion, un espace particulièrement apprécié des mélomanes et des collectionneurs de vinyles. Entre édition originale, pochette recherchée et album culte, cette foire vous promet de belles découvertes pour tous les passionnés. À noter qu'en parallèle, diverses animations viendront rythmer la journée, telles que du théâtre de marionnettes, une conteuse et bien d'autres surprises. Retrouvez les infos sur le site ccamé.be.

0: élégance et en authenticité que la guide véritable passionnée vous accueillera en tenue du 18e siècle afin de vous raconter l'histoire de ce lieu plein de charme niché au cœur de Flémal à l'occasion de déambuler dans les salles du château et les allées de son magnifique parc verdoyant. Retrouvez les infos sur le site flemal.be. Et on termine avec le Comblain Jazz qui revient ce week-end à Comblain-la-Tour. Après 10 ans d'absence, cet événement légendaire de la scène jazz belge renaît au cœur du centre Millennium de Comblain-la-Tour à l'occasion de retrouver la légende de la guitare Philippe Catherine, des jam sessions exclusives et une grande journée familiale avec un pique-nique géant en musique. Retrouvez les infos sur le site comblainjazz.be.
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ça reste toujours un succès qui nous a marqué hein, pour l'année 1998 et qui nous a marqué pour très longtemps, hein, puisque plus de 30 ans après, Tu m'oublieras reste toujours un joli succès. La Rousseau. À suivre, Mickey, ça pique un peu quand même, et puis Not in Love avec Enrique Iglesias et Kélis qui s'invite. On part en après-midi chaudement, évidemment, et c'est Jérémy tout à l'heure qui devrait nous asperger et nous rafraîchir de musique. Je vous retrouve demain.

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1: Bonjour à tous. On débute cet agenda avec le festival d'art de rue de Remicourt proposé ce dimanche dès 13h. Découvrez une multitude d'artistes venus de toute la Belgique et de nombreuses associations locales associées au centre culturel afin de vous offrir une journée inoubliable. Retrouvez 6 spectacles pour petits et grands, des animations pour enfants, des concerts en tout genre.

0: cœur du jeu. Un écrin de verdure caché en plein centre du village de Momal. Retrouvez les infos sur le site centre culturel remicourt.be. Ce week-end, le théâtre de la Renaissance de Sorin vous invite à l'événement Passage à l'acte. Tout au long de la saison, des ateliers du théâtre de la Renaissance sont le théâtre de rencontres exceptionnelles. Des citoyens venus d'horizons multiples se rassemblent et ont croisé leur parcours pour faire entendre leur voix sur scène. Attendez-vous à des récits profondément ancrés dans le réel, portés par des groupes passionnés aux noms évocateurs comme les Zinzin Compris, les Chauds Patates, les Acroplanches ou encore les Loufoques et les Impropulsives. Ensemble, ils bouscule les codes à travers des situations tour à tour cocasses, poignantes ou déjantées, traversées par des rêves, les colères et de magnifiques élans de résistance. Un événement qui fait aussi la part belle à la musique avec le spectacle musical des Apéricutes. Retrouvez les infos sur le site théâtredelarenaissance.be. Et puis on termine avec la place Saint-Séverin de Huy qui ce week-end prend des couleurs italiennes. Un événement exceptionnel placé sous le signe de la Dolce Vita à travers un village éphémère où se mêlent les parfums irrésistibles de la cuisine italienne, des terrasses accueillantes pour savourer un verre entre amis et des rythmes musicaux chaleureux pour une invitation à flâner au milieu d'un grand marché de spécialités gourmandes afin de rencontrer les producteurs et artisans passionnés. Retrouvez les infos sur l'événement Facebook Weekend Italien.
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1: Bonjour à tous. On débute cet agenda avec le village gaulois de Liège. Une 31e édition qui se déroule comme chaque année sur la place Saint-Paul au cœur de la cité ardente jusqu'au 14 juillet. Déambuler à travers la cinquantaine de chalets gourmands pleins de saveurs et faites la fête avec les concerts de Carbone, Hereda, Clark Gable ou encore des DJ sets avec Oli Socket et Vincent Arena. Retrouvez les infos sur le site enjeu.be. Ce samedi à 14h, le syndicat d'initiative de Sorin vous propose une visite des châteaux de Jemep. Une balade qui vous permettra de découvrir le château Courtejoie, qui est aujourd'hui une bibliothèque et qui incarne le savoir et la mémoire de la région, mais aussi le château Antoine et ses rénovations qui mettent en lumière son architecture d'antan, et le château d'Ordange, où vous aurez l'opportunité d'apprécier son mobilier typiquement liégeois et les traces des différentes époques qu'il a traversées. Retrouvez les infos sur le site sisorin.be. Et on termine avec une soirée impro proposée ce samedi par le théâtre à la Courte Échelle de Liège. Sur scène, on retrouvait deux véritables virtuoses de l'improvisation et laissez-vous emporter par mille et un personnages sortis tout droit de leur imagination débordante. Leur marque de fabrique, un humour fou pour l'absurde, le burlesque, le bon mot, la tendresse et les huîtres. Le temps d'une soirée plongée dans des situations tour à tour cocasses, déjantées, poignantes et parfois même sensuelles afin de donner vie à toutes vos propositions. Retrouvez les infos sur le site courte-échelle.be.
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Bon après-midi tout le monde. Évidemment, à l'écoute de LFM, on est ensemble, parti jusqu'à, bah, comme d'habitude, hein, 19h. Sauf que, voilà, d'habitude, je vous aurais dit, bon, bah, à 19h, c'est l'habitant. Mais non, ça y est, on est en mode été, le sport, c'est la Coupe du Monde actuellement. Enfin, voilà, quoi. Mais on garde toutes nos bonnes habitudes. Moi, je m'appelle Jérémy Kiffel et on est ensemble en ce 25 juin avec grand plaisir jusqu'à 19h. La priorité reste la musique, comme à l'instant, Die Die, l'hymne de la Coupe du Monde. Justement, on va continuer avec Pink Sauber, Johnny Hates Jazz et puis Tal. Voici, je prends le large sur LFM.

FM avec Pink, Sober, comme des pâtes Sober. Oui, non, bah écoutez, je vais pas postuler pour l'ardent réveil, hein. Fred est plus doué que moi. Bon, merci à vous d'être là en tous les cas. Tiens, une 31e édition qui se déroule comme chaque année sur la place Paul, au cœur de la cité ardente. Je vous parle du village gaulois de Liège. Ah, c'est l'événement, hein. Jusqu'au 14 juillet, vous allez déambuler à travers la cinquantaine de chalets gourmands, plein de saveurs, faire la fête avec des concerts. Si vous voulez avoir toute la programmation, c'est sur le site enjeu.be. Voici Loïs Andrea in LFM.

0: LFM avec Tony Dibart, The Real Thing. Restez avec nous dans un instant, je vous parle de ce jeudi, le temps de marquer une toute petite pause et d'écouter Dua Lipa, Training Season. 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

LFM avec Dua Lipa, c'était Training Season qui a fait deux mariages. Hein, le premier à Londres, le deuxième en Italie où il y avait beaucoup beaucoup de monde. Hein. À suivre, Rita Mitsouko, Olivia Dean ou bien encore Emmanuel Moir être à la hauteur qui a soufflé ses bougies il y a quelques jours et qui est de retour notamment dans le Roi Soleil. 25 juin, c'est la journée mondiale du vitiligo. Hein. Ça coïncide puisque Michael Jackson en était touché avec la disparition de Michael Jackson à 25 juin 2009. On aura l'occasion d'en reparler d'ailleurs. Allez, restez avec nous. Voici donc Emmanuel Moir sur LFM.

Belle FM avec Lerita Mitsuko, Marcia Baila. Je vous en parlais il y a quelques secondes. C'était un 25 juin 2009 qu'on apprenait la mort de Michael Jackson. C'est assez fou, hein, parce que moi je me réveillais, je voyais les images à la télévision là, de cet hélicoptère qui survolait le manoir assez incroyable de On My Heels à Los Angeles, et on avait du mal à y croire, hein. D'ailleurs le médecin a été jugé, il y a le biopic Jackson qui est un véritable carton et la suite est déjà en préparation, mais c'est assez fou, voilà, de se dire qu'il nous a quittés si vite et qu'il était en train de préparer cette résidence à l'O2 Arena en Angleterre. Allez, restez avec nous. Avant 16h, le retour de l'info de Renaud Dubois, Rory et Akon. Voici Right Now.

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1: Bonjour Jérémy, bonjour à tous. Plus de 165 morts, le bilan s'alourdit d'heure en heure au Venezuela, frappé la nuit dernière par un double séisme. De puissantes secousses de magnitude 7,2 et 7,5 ont frappé coup sur coup le pays. Face à l'ampleur de la catastrophe, les autorités ont instauré l'état d'urgence. Le service géologique estime que le bilan des victimes sera très lourd, entre 10 000 et 100 000 morts. Les opérations de secours sont désormais la priorité dans le pays. Les cours sont suspendus, le trafic ferroviaire interrompu. L'aéroport international de Caracas a également été gravement endommagé et est actuellement paralysé. Plusieurs bâtiments de la capitale vénézuélienne se sont totalement effondrés. Face à cette catastrophe, plusieurs pays du continent américain ont proposé leur aide au Venezuela. C'est le cas des États-Unis. Le gouvernement américain est en contact avec les autorités et mobilise l'aide nécessaire. Washington va envoyer des équipes de sauveteurs ainsi que des colis médicaux et humanitaires sur place. L'Équateur, le Brésil, le Chili et le Mexique ont aussi exprimé leur solidarité et proposé leur aide. En Belgique, le ministre des Affaires étrangères Maxime Prévot indique que notre pays est prêt à apporter son aide si le mécanisme européen de solidarité est activé. D'autre part, il indique que l'ambassade belge à Bogota, compétente pour le Venezuela, se tient prête à assister nos compatriotes en difficulté. Le ministre appelle les Belges qui seraient sur place à s'enregistrer sur Travelers Online, la plateforme du SPF Affaires étrangères. Dans le reste de l'actualité, 464 morts sur les routes belges en 2025. Stade Bel publie ses derniers chiffres en matière de sécurité routière ce jeudi. Selon l'Office de statistique, le nombre de décès sur les routes est en baisse de 1,1% par rapport à 2024. En revanche, selon Stade Bel, le nombre d'accidents et de victimes augmente, en particulier chez les deux roues. En 2025, on dénombre 36 968 accidents de la route impliquant des blessés, une hausse de 2,9% par rapport à 2024. On termine ce journal avec un détour par la Coupe du Monde de football. Ce soir et cette nuit, les troisièmes rencontres de poule des groupes D, E et F sont au programme. À 22h, dans le groupe E, Curaçao et la Côte d'Ivoire s'affronteront en même temps que l'Allemagne et l'Équateur. À 1h du matin, place aux affiches Tunisie, Pays-Bas et Japon-Suède dans le groupe F. Et pour terminer la nuit, les rencontres du groupe D débuteront à 4h du matin et verront les oppositions entre la Turquie et les États-Unis d'une part et le Paraguay face à l'Australie d'autre part.
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3: La météo.
1: Ce soir et cette nuit, le ciel sera à nouveau dégagé. Il fera exceptionnellement chaud avec des minima de 24 degrés dans les arrondissements de Liège, Ouistreham et en Basse-Meuse. Par endroits, le mercure peinera à redescendre sous les 25 degrés, notamment au cœur des grandes villes. Demain, la journée est classée rouge dans notre province avec des températures de 40 degrés attendues. Il faudra être prudent. Voilà qui clôture ces informations. Tout de suite, retour à la musique avec Jérémy.
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sur LFM, c'était Bébé Rexha, New Religion avec Faceless, Gims, Eagle Eye Cherry et Louisy Joseph assis par terre. C'est la suite, ça me fait plaisir. Voilà, Louisy Joseph de la diffuser sur LFM parce que je l'aime depuis les L5, moi. Les L5 n'ont jamais été pareils depuis que Louisy est parti. C'est comme une tartiflette sans reblochon, comme je dis toujours, les L5 sans Louisy Joseph. Et là, moi, j'ai vu des images des L5 avec Louisy Joseph. De retour pour le générique du nouveau Pas de Patrouille. Et là, j'ai dit oui. Voilà, c'était mon petit instant. J'aime les L5. J'ai commencé la radio grâce aux L5. Donc, ça me fait plaisir d'écouter Louisy Joseph maintenant.

LFM avec Gims, c'était Bella, Robin S, Christophe Maé, Ariana Grande. Voilà le prochain quart d'heure en musique sur LFM. Notez que samedi à 14h, le syndicat d'initiative de Serein va vous proposer une visite des châteaux de Jemep, une balade qui va vous permettre de découvrir le château Courtejoie notamment, hein, qui est aujourd'hui une bibliothèque, hein, qui incarne le savoir et la mémoire de la région. Le château Antoine aussi, le château d'Ordange, il y a tout ce qu'il faut. SISerein.be pour en savoir un petit peu plus, les amis. Voici Ariana Grande.

0: FM, Robin S, Show Me Love. Modern Talking est à suivre, You're My Heart, You're My Soul, juste après la pause et le zoom région de Renaud Dubois. 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
6: Bonjour Jérémy, bonjour à tous. La province de Liège, placée en alerte rouge ce vendredi, le mercure va dépasser les 40 degrés par endroit. En code rouge, les recommandations de l'IRM sont les suivantes. Boire beaucoup, veiller à maintenir un bon régime salé, se reposer le plus que possible, séjourner dans des locaux rafraîchis, et puis en cas de déshydratation, utiliser des lingettes humides et aussi, surtout, éviter le rayonnement solaire direct. Mieux vaut donc rester en grande partie à l'intérieur demain. Face à la chaleur, les communes prennent des dispositions. Ainsi, la commune de Jupreil annonce la mise en place d'un lieu climatisé à destination des personnes de plus de 75 ans en cas de température supérieure à 30 degrés. Une action à l'initiative du collège communal en collaboration avec la maison de repos Oana. La cafétéria de la maison de repos Oana, située clos de Bagné à Fexeslin, permettra aux personnes âgées de passer un moment au frais pendant les heures les plus chaudes de la journée en toute sécurité. Pour lutter contre la chaleur, de nombreuses personnes optent pour la baignade. Ah oui, la piscine Aquawi fait le plein de visiteurs par cette chaleur. La régie communale a même choisi d'étendre les horaires. Jusque dimanche, la piscine sera ouverte jusqu'à 21h. C'est presque une mesure de salubrité publique. Et parce que tout le monde n'a pas l'opportunité d'avoir un jardin ou de quoi s'hydrater, explique Olivier Humblet, échevin des sports de la ville de Louis. Le centre Aquawi distribuera aussi de l'eau et des glaces aux 600 premiers clients entrés. À Anse, la chaleur provoque des remous sociaux. La CGSP Admis Liège a en effet déposé un préavis de grève couvrant l'ensemble du personnel communal du 24 juin au 1er juillet. C'est ce que nous indique le journal La Meuse. À l'origine de cette action, une revendication portée depuis plusieurs semaines concernant l'adaptation des horaires de travail lors des épisodes de forte chaleur. Selon la CGSP Admis Liège, les discussions avec les autorités communales n'ont pas suffisamment avancé. Les mesures prises jusqu'ici ne vont pas assez loin. Une position que la commune regrette. On termine ce Zoom Région avec une fermeture à Liège. Le Mediamarkt de la Galerie Saint-Lambert a fermé ses portes, c'est officiel. Une page se tourne au centre-ville. L'enseigne était présente sur place depuis 22 ans. Elle avait récemment annoncé son départ du centre-ville pour ouvrir un magasin dans l'ancien Corrado Recours. Actuellement, il n'y a toujours pas de repreneur pour la surface de 3500 m² qui était occupée jusqu'ici par Mediamarkt au centre-ville. Mais la direction des galeries reste confiante au regard de la fréquentation qui est en hausse. Voilà qui clôture ce Zoom Région. Tout de suite, retour à la musique avec Jérémy.

0: sur LFM. C'était Modern Talking, You're My Heart, You're My Soul. Restez là, MC Solar, le Rabbi Muffin arrive après l'agenda.
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2: Bonjour à tous. On débute cet agenda avec la foire aux livres et disques qui sera organisée ce dimanche au Hall Omnisport d'Amé. Cette foire rassemblera dans un même lieu les amoureux de romans, de bandes dessinées, de livres jeunesse, l'occasion d'explorer également une partie dédiée aux disques d'occasion, un espace particulièrement apprécié des mélomanes et des collectionneurs de vinyles. Entre éditions originales, pochettes recherchées et albums cultes, cette foire vous promet de belles découvertes pour tous les passionnés. À noter qu'en parallèle, diverses animations viendront rythmer la journée, telles que du théâtre de marionnettes, une conteuse et bien d'autres surprises. Retrouvez les infos sur le site ccamé.be. Ce dimanche à 14h, c'est une balade guidée du fort de la Petite Flémalle qui vous sera proposée. Découvrez l'histoire de ce château qui abrite actuellement l'administration communale. C'est en toute élégance et en authenticité que la guide, véritable passionnée, vous accueillera en tenue du 18e siècle afin de vous raconter l'histoire de ce lieu plein de charme niché au cœur de Flémalle. À l'occasion de déambuler dans les salles du château et les allées de son magnifique parc verdoyant. Retrouvez les infos sur le site flemal.be. Et on termine avec le Comblain Jazz qui revient ce week-end à Comblain-la-Tour. Après 10 ans d'absence, cet événement légendaire de la scène jazz belge renaît au cœur du centre Millennium de Comblain-la-Tour à l'occasion de retrouver la légende de la guitare Philippe Catherine, des jam sessions exclusives et une grande journée familiale avec un pique-nique géant en musique. Retrouvez les infos sur le site comblainjazz.be.
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0: avec Blur, Girls and Boys. Restez avec nous, Christophe Willem, le nouveau s'appelle System. Christophe Willem prépare un nouvel album. Dans l'immédiat, voici la rediff de Quai Novel. Didier, si vous n'étiez pas ce matin, l'écoute de l'Ardent Réveil, c'est la séance de rattrapage.
1: Hello mon Didier.
2: Salut Fred.
1: Ça va bien ce matin?
2: Ça va bien pour moi en tout cas, ça va bien. Pour toi ça a l'air d'aller aussi,
1: bah oui,
2: tu m'envoies ravi.
1: Oui.
2: Par contre il y a un gars qui a un collègue qui s'en va tous les mardis, il s'en va plus tôt, deux heures plus tôt quand même, il se dit ce n'est pas possible, hein, ça, allez, il a quelque chose. Hein. Ouais. Il en parle à sa femme, et sa femme quand il parle de son collègue, eh ben, elle lui donne des excuses, tu vois, il dit merde. Il y a quelque chose entre elle et lui. Et c'est pour ça qu'il part plus tôt.
1: C'est ça.
2: Il dit, je vais engager un
1: détective.
2: Ben oui, le détective privé. Et il dit, voilà, tu prends des photos, mais surtout, tu les imprimes et tu me les donnes, quoi. Ouais. Et on va voir un petit peu la gueule qui va tirer quand il va les voir. Et en effet, c'est ce que le détective fait. Et en effet, il y avait Anguille sous Roche, l'Anguille était bien là. Et la Roche aussi. Donc, le détective amène les photos au gars. Et le lendemain matin, eh bien le cocu, appelons-le comme ça, étale les photos sur le bureau du collègue. Et le collègue arrive et lui dit « Salut, salut, c'est quoi ça ?»« Ça, ce sont les photos. Voilà, qu'est-ce que tu en dis ?» Le gars regarde les photos, évidemment, il se reconnaît avec l'épouse du gars. « Et alors, quoi ? Ouais, vas-y, dis-moi quelque chose. Qu'est-ce que tu en dis ?»« Ben écoute, je vais prendre celle-là, moi, je vais prendre celle-là et celle-là.
1: » Bon, écoute, tant qu'à faire.
2: Bon, c'est de bonne guerre.
1: Ben oui, elles sont prises. On se retrouve demain vendredi, et comme chaque vendredi, ce sera...
2: La blague en wallon, ouais.
1: Et quand même.
2: Ah ouais, quand même.

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1: Bonjour Jérémy, bonjour à tous. Plus de 165 morts, le bilan s'alourdit d'heure en heure au Venezuela, frappé la nuit dernière par un double séisme. De puissantes secousses de magnitude 7,2 et 7,5 ont frappé coup sur coup le pays. Face à l'ampleur de la catastrophe, les autorités ont instauré l'état d'urgence. Le service géologique estime que le bilan des victimes sera très lourd, entre 10 000 et 100 000 morts. Les opérations de secours sont désormais la priorité dans le pays. Les cours sont suspendus, le trafic ferroviaire interrompu, l'aéroport international de Caracas a également été gravement endommagé et est actuellement paralysé. Plusieurs bâtiments de la capitale vénézuélienne se sont totalement effondrés. Face à cette catastrophe, plusieurs pays du continent américain ont proposé leur aide au Venezuela. C'est le cas des États-Unis. Le gouvernement américain est en contact avec les autorités et mobilise l'aide nécessaire. Washington va envoyer des équipes de sauveteurs ainsi que des colis médicaux et humanitaires sur place. L'Équateur, le Brésil, le Chili et le Mexique ont aussi exprimé leur solidarité et proposé leur aide. En Belgique, le ministre des Affaires étrangères Maxime Prévot indique que notre pays est prêt à apporter son aide si le mécanisme européen de solidarité est activé. D'autre part, il indique que l'ambassade belge à Bogota, compétente pour le Venezuela, se tient prête à assister nos compatriotes en difficulté. Le ministre appelle les Belges qui seraient sur place à s'enregistrer sur Travelers Online, la plateforme du SPF Affaires étrangères. Dans le reste de l'actualité, 464 morts sur les routes belges en 2025. Stade Bel publie ses derniers chiffres en matière de sécurité routière ce jeudi. Selon l'Office de statistiques, le nombre de décès sur les routes est en baisse de 1,1% par rapport à 2024. En revanche, selon Stade Bel, le nombre d'accidents et de victimes augmente, en particulier chez les deux roues. En 2025, on dénombre 36 968 accidents de la route impliquant des blessés, une hausse de 2,9% par rapport à 2024. On termine ce journal avec un détour par la Coupe du Monde de football. Ce soir et cette nuit, les troisièmes rencontres de poule des groupes D, E et F sont au programme. À 22h, dans le groupe E, Curaçao et la Côte d'Ivoire s'affronteront en même temps que l'Allemagne et l'Équateur. À 1h du matin, place aux affiches Tunisie, Pays-Bas et Japon-Suède dans le groupe F. Et pour terminer la nuit, les rencontres du groupe D débuteront à 4h du matin et verront les oppositions entre la Turquie et les États-Unis d'une part et le Paraguay face à l'Australie d'autre part.
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3: La météo.
1: Ce soir et cette nuit, le ciel sera à nouveau dégagé. Il fera exceptionnellement chaud avec des minima de 24 degrés dans les arrondissements de Liège, Ouistreham et en Basse-Meuse. Par endroits, le mercure peinera à redescendre sous les 25 degrés, notamment au cœur des grandes villes. Demain, la journée est classée rouge dans notre province avec des températures de 40 degrés attendues. Il faudra être prudent. Voilà qui clôture ces informations. Tout de suite, retour à la musique avec Jérémy.
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Enrique Iglesias avec Bailando aux côtés de Sean Paul. Très bon jeudi avec nous. Je suis heureux de vous accompagner jusqu'à 19h. Je m'appelle Jérémy Kiffel et on est ensemble dans cette nouvelle heure. Tiens, je vous donnerai un chiffre du jour. 39 mètres. Restez avec nous, on aura l'occasion de vous en parler. Puis toujours autant de bons plans. Vous êtes là pour la musique? Vanessa Paradis Tandem, Teddy Swims, Mr. Know It All et Clara Luciani. Voici le reste. Bonne fin de journée avec LFM.

LFM avec Vanessa Paradis, on vient d'écouter Tandem. Allez-vous rester avec nous? Une soirée impro est proposée samedi par le théâtre à la courte échelle de Liège. Ah ça c'est génial, l'improvisation tellement bon, tout est possible. Du fou rire, enfin voilà, vous leur donnez un mot. Hop là, c'est parti, c'est de l'improvisation. Les infos sont sur le site et pour réserver courte-échelle.be. Allez, restez avec nous. Voici Tom Jones et Mousti, Sex Bomb.

0: LFM avec James Morrison, Need You Tonight. Restez avec nous, Shanice, I Love Your Smile arrive après la pause et le Zoom Région de Renaud Dubois tout de suite.
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4: Bonjour Jérémy, bonjour à tous. La province de Liège, placée en alerte rouge ce vendredi, le mercure va dépasser les 40 degrés par endroit. En code rouge, les recommandations de l'IRM sont les suivantes. Boire beaucoup, veiller à maintenir un bon régime salé, se reposer le plus que possible, séjourner dans des locaux rafraîchis et puis en cas de déshydratation, utiliser des lingettes humides et aussi, surtout, éviter le rayonnement solaire direct. Mieux vaut donc rester en grande partie à l'intérieur demain. Face à la chaleur, les communes prennent des dispositions. Ainsi, la commune de Jupreil annonce la mise en place d'un lieu climatisé à destination des personnes de plus de 75 ans en cas de température supérieure à 30 degrés. Une action à l'initiative du collège communal en collaboration avec la maison de repos Oana. La cafétéria de la maison de repos Oana, située clos de Bagnier à Fexeslin, permettra aux personnes âgées de passer un moment au frais pendant les heures les plus chaudes de la journée en toute sécurité. Pour lutter contre la chaleur, de nombreuses personnes optent pour la baignade. Ah oui, la piscine Aquawi fait le plein de visiteurs par cette chaleur. La régie communale a même choisi d'étendre les horaires. Jusque dimanche, la piscine sera ouverte jusqu'à 21h. C'est presque une mesure de salubrité publique. Et parce que tout le monde n'a pas l'opportunité d'avoir un jardin ou de quoi s'hydrater, explique Olivier Amblet, échevin des sports de la ville de Huy. Le centre Aquawi distribuera aussi de l'eau et des glaces aux 600 premiers clients entrés. À Anse, la chaleur provoque des remous sociaux. La CGSP Admis Liège a en effet déposé un préavis de grève couvrant l'ensemble du personnel communal du 24 juin au 1er juillet. C'est ce que nous indique le journal La Meuse. À l'origine de cette action, une revendication portée depuis plusieurs semaines concernant l'adaptation des horaires de travail lors des épisodes de forte chaleur. Selon

commune regrette. On termine ce Zoom Région avec une fermeture à Liège. Le Mediamarkt de la Galerie Saint-Lambert a fermé ses portes, c'est officiel. Une page se tourne au centre-ville. L'enseigne était présente sur place depuis 22 ans. Elle avait récemment annoncé son départ du centre-ville pour ouvrir un magasin dans l'ancien Corrado Recours. Actuellement, il n'y a toujours pas de repreneur pour la surface de 3500 m² qui était occupée jusqu'ici par Mediamarkt au centre-ville. Mais la direction des galeries reste confiante au regard de la fréquentation qui est en hausse. Voilà qui clôture ce Zoom Région. Tout de suite, retour à la musique avec Jérémy.

0: Sur LFM, c'était Shanice. I love your smile. Indochine pour l'amour fou arrive juste après votre agenda sur LFM avec Elena.
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2: Bonjour à tous. On débute cet agenda avec le festival d'art de rue de Remicourt proposé ce dimanche dès 13h. Découvrez une multitude d'artistes venus de toute la Belgique et de nombreuses associations locales associées au centre culturel afin de vous offrir une journée inoubliable. Retrouvez 6 spectacles pour petits et grands, des animations pour enfants, des concerts en tout genre, des ateliers créatifs, des démos et initiations de combats médiévaux. Rendez-vous dans le magnifique domaine d'au cœur du jeu, un écrin de verdure caché en plein centre du village de Momal. Retrouvez les infos sur le site Centre Culturel Remicourt.

0: secours.be. Ce week-end, le Théâtre de la Renaissance de Seraing vous invite à l'événement Passage à l'acte. Tout au long de la saison, des ateliers du Théâtre de la Renaissance sont le théâtre de rencontres exceptionnelles. Des citoyens venus d'horizons multiples se rassemblent et ont croisé leur parcours pour faire entendre leur voix sur scène. Attendez-vous à des récits profondément ancrés dans le réel, portés par des groupes passionnés aux noms évocateurs comme les Zinzin Compris, les Chauds Patates, les Acroplanches ou encore les Loufoques et les Impropulsives. Ensemble, ils bouscule les codes à travers des situations tour à tour cocasses, poignantes ou déjantées, traversées par des rêves, les colères et de magnifiques élans de résistance. Un événement qui fait aussi la part belle à la musique avec le spectacle musical des Apéricutes. Retrouvez les infos sur le site théâtredelarenaissance.be. Et puis on termine avec la place Saint-Séverin de Huy qui ce week-end prend des couleurs italiennes. Un événement exceptionnel placé sous le signe de la Dolce Vita à travers un village éphémère où se mêlent les parfums irrésistibles de la cuisine italienne, des terrasses accueillantes pour savourer un verre entre amis et des rythmes musicaux chaleureux pour une invitation à flâner au milieu d'un grand marché de spécialités gourmandes afin de rencontrer les producteurs et artisans passionnés. Retrouvez les infos sur l'événement Facebook Weekend Italien.
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LFM avec Mylène Farmer. On vient d'écouter California. Avant d'écouter Mombi avec Bumpy Ride sur LFM, un chiffre du jour, c'est 39 mètres. Alors, certains collectionnent les timbres. Lui, il accumule les records les plus improbables. Il est cascadeur excentrique et grand amoureux des Vespa. Vous savez, le célèbre scooter italien. Eh bien, il y a un Autrichien qui s'appelle Gunther. Eh bien, il a encore repoussé les limites du possible en réalisant une performance athlétique inédite et complètement loufoque. Escalader une tour de 39 mètres de hauteur en portant sur ses épaules son Vespa de 70 kilos. Il voulait intégrer le Guinness des records. Non mais vous vous rendez compte? Tout ça à l'occasion des 80 ans de la marque italienne. Comment on se réveille un jour en disant « Oh bah je vais tenter un record, je vais porter une Vespa de 70 kilos dans une tour ». Heureusement il n'a pas fait ça avec la canicule, il l'a fait bien avant. Incroyable. Allez, restez avec nous sur LFM. On poursuit avec Mombi Bumpy Ride avant le retour de l'info à 18h.

0: Et on retrouve toute l'info avec Renaud Dubois sur LFM.
1: Bonjour Jérémy, bonjour à tous. Plus de 165 morts, le bilan s'alourdit d'heure en heure au Venezuela, frappé la nuit dernière par un double séisme. De puissantes secousses de magnitude 7,2 et 7,5 ont frappé coup sur coup le pays. Face à l'ampleur de la catastrophe, les autorités ont instauré l'état d'urgence. Le service géologique estime que le bilan des victimes sera très lourd, entre 10 000 et 100 000 morts. Les opérations de secours sont désormais la priorité dans le pays. Les cours sont suspendus, le trafic ferroviaire interrompu. L'aéroport international de Caracas a également été gravement endommagé et est actuellement paralysé. Plusieurs bâtiments de la capitale vénézuélienne se sont totalement effondrés. Face à cette catastrophe, plusieurs pays du continent américain ont proposé leur aide au Venezuela. C'est le cas des États-Unis. Le gouvernement américain est en contact avec les autorités et mobilise l'aide nécessaire. Washington va envoyer des équipes de sauveteurs ainsi que des colis médicaux et humanitaires sur place. L'Équateur, le Brésil, le Chili et le Mexique ont aussi exprimé leur solidarité et proposé leur aide. En Belgique, le ministre des Affaires étrangères Maxime Prévot indique que notre pays est prêt à apporter son aide si le mécanisme européen de solidarité est activé. D'autre part, il indique que l'ambassade belge à Bogota, compétente pour le Venezuela, se tient prête à assister nos compatriotes en difficulté. Le ministre appelle les Belges qui seraient sur place à s'enregistrer sur Travelers Online, la plateforme du SPF Affaires étrangères. Dans le reste de l'actualité, 464 morts sur les routes belges en 2025. Stade Bel publie ses derniers chiffres en matière de sécurité routière ce jeudi. Selon l'Office de statistiques, le nombre de décès sur les routes est en baisse de 1,1% par rapport à 2024. En revanche, selon Stade Bel, le nombre d'accidents et de victimes augmente, en particulier chez les deux roues. En 2025, on dénombre 36 968 accidents de la route impliquant des blessés, une hausse de 2,9% par rapport à 2024. On termine ce journal avec un détour par la Coupe du Monde de football. Ce soir et cette nuit, les troisièmes rencontres de poule des groupes D, E et F sont au programme. À 22h, dans le groupe E, Curaçao et la Côte d'Ivoire s'affronteront en même temps que l'Allemagne et l'Équateur. À 1h du matin, place aux affiches Tunisie, Pays-Bas et Japon-Suède dans le groupe F. Et pour terminer la nuit, les rencontres du groupe D débuteront à 4h du matin et verront les oppositions entre la Turquie et les États-Unis d'une part et le Paraguay face à l'Australie d'autre part.
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3: La météo.
1: Ce soir et cette nuit, le ciel sera à nouveau dégagé. Il fera exceptionnellement chaud avec des minima de 24 degrés dans les arrondissements de Liège, Ouistreham et en Basse-Meuse. Par endroits, le mercure peinera à redescendre sous les 25 degrés, notamment au cœur des grandes villes. Demain, la journée est classée rouge dans notre province avec des températures de 40 degrés attendues. Il faudra être prudent. Voilà qui clôture ces informations. Tout de suite, retour à la musique avec Jérémy.
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LFM avec Selena Gomez and the scene Love You Like a Love Song. Raphaël, Bob Sinclair et puis Tragédie, Sexy pour moi, voilà ce qui va arriver. Vous restez avec nous évidemment ici pour vous sur LFM. Ça fait plaisir de vous accompagner avec toujours autant de bons plans à vous donner dans quelques instants. On est là pour vous accompagner ici sur LFM. Tiens, je vais souhaiter un bon anniversaire aujourd'hui à Marie qui est avec nous. La suite avec Raphaël, Jean-Louis Aubert, Bob Sinclair et voici Tragédie, Sexy pour moi sur LFM.

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LFM avec Raphaël et Jean-Louis Aubert. C'était sur la route. Elle va être facile celle-ci, mais bon courage si vous êtes sur la route du boulot ou du retour à la maison. Quelques ralentissements encore. Hein. Bon, la foire aux livres et disques est organisée ce dimanche du côté du Hall Omnisports d'Amé. Voilà, une foire qui rassemble dans un même lieu amoureux de romans, de bandes dessinées, de livres jeunesse. C'est toujours l'occasion d'aller passer un agréable moment. Les infos sont sur le site ccamé.be. Allez, j'enchaîne avec Bruno Mars et Marry You.

0: LFM, Counting Crows, Mr. Jones. Restez avec nous, on fait une pause et Technotronic qui arrive, Pump Up the Jam. 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
6: Renaud Dubois.
7: Bonjour Jérémy, bonjour à tous. La province de Liège, placée en alerte rouge ce vendredi, le mercure va dépasser les 40 degrés par endroit. En code rouge, les recommandations de l'IRM sont les suivantes. Boire beaucoup, veiller à maintenir un bon régime salé, se reposer le plus que possible, séjourner dans des locaux rafraîchis, et puis en cas de déshydratation, utiliser des lingettes humides et aussi, surtout, éviter le rayonnement solaire direct. Mieux vaut donc rester en grande partie à l'intérieur demain. Face à la chaleur, les communes prennent des dispositions. Ainsi, la commune de Jupreil annonce la mise en place d'un lieu climatisé à destination des personnes de plus de 75 ans en cas de température supérieure à 30 degrés. Une action à l'initiative du collège communal en collaboration avec la maison de repos Oana. La cafétéria de la maison de repos Oana, située clos de Bagné à Fexeslin, permettra aux personnes âgées de passer un moment au frais pendant les heures les plus chaudes de la journée en toute sécurité. Pour lutter contre la chaleur, de nombreuses personnes optent pour la baignade. Ah oui, la piscine Aquawi fait le plein de visiteurs par cette chaleur. La régie communale a même choisi d'étendre les horaires. Jusque dimanche, la piscine sera ouverte jusqu'à 21h. C'est presque une mesure de salubrité publique. Et parce que tout le monde n'a pas l'opportunité d'avoir un jardin ou de quoi s'hydrater, explique Olivier Humblet, échevin des sports de la ville de Wi. Le centre Aquawi distribuera aussi de l'eau et des glaces aux 600 premiers clients entrés. À Anse, la chaleur provoque des remous sociaux. La CGSP Admiliège a en effet déposé un préavis de grève couvrant l'ensemble du personnel communal du 24 juin au 1er juillet. C'est ce que nous indique le journal La Meuse. À l'origine de cette action, une revendication portée depuis plusieurs semaines concernant l'adaptation des horaires de travail lors des épisodes de forte chaleur. Selon la CGSP Admiliège, les discussions avec les autorités communales n'ont pas suffisamment avancé. Les mesures prises jusqu'ici ne vont pas assez loin. Une position que la commune regrette. On termine ce Zoom Région avec une fermeture à Liège. Le Mediamarkt de la Galerie Saint-Lambert a fermé ses portes, c'est officiel. Une page se tourne au centre-ville. L'enseigne était présente sur place depuis 22 ans. Elle avait récemment annoncé son départ du centre-ville pour ouvrir un magasin dans l'ancien Corrado Recours. Actuellement, il n'y a toujours pas de repreneur pour la surface de 3500 m² qui était occupée jusqu'ici par Mediamarkt au centre-ville. Mais la direction des galeries reste confiante au regard de la fréquentation qui est en hausse. Voilà qui clôture ce Zoom Région. Tout de suite, retour à la musique avec Jérémy.

0: sur LFM, c'était Technotronic, Pump Up the Jam. Gérald de Palmas nous emmène au paradis. Ce sera juste après l'agenda avec Elena.
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2: Bonjour à tous. On débute cet agenda avec le village gaulois de Liège. Une 31e édition qui se déroule comme chaque année sur la place Saint-Paul au cœur de la cité ardente jusqu'au 14 juillet. A déambulé à travers la cinquantaine de chalets gourmands pleins de saveurs et faites la fête avec les concerts de Carbone, Hereda, Clark Gable ou encore des DJ sets avec Oli Socket et Vincent Arena. Retrouvez les infos sur le site enjeu.be. Ce samedi à 14h, le syndicat d'initiative de Sorin vous propose une visite des châteaux de Jemep. Une balade qui vous permettra de découvrir le château Courtejoie, qui est aujourd'hui une bibliothèque et qui incarne le savoir et la mémoire de la région, mais aussi le château Antoine et ses rénovations qui mettent en lumière son architecture d'antan, et le château d'Ordange, où vous aurez l'opportunité d'apprécier son mobilier typiquement liégeois et les traces des différentes époques qu'il a traversées. Retrouvez les infos sur le site sisorin.be. Et on termine avec une soirée impro proposée ce samedi par le théâtre à la courte échelle de Liège. Sur scène, on retrouvait deux véritables virtuoses de l'improvisation et laissez-vous emporter par mille et un personnages sortis tout droit de leur imagination débordante. Leur marque de fabrique, un humour fou pour l'absurde, le burlesque, le bon mot, la tendresse et les huîtres. Le temps d'une soirée plongée dans des situations tour à tour cocasses, déjantées, poignantes et parfois même sensuelles afin de donner vie à toutes vos propositions. Retrouvez les infos sur le site courte-échelle.be.
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Erika en mode, faut que je travaille. Vous restez avec nous. The Weeknd, Take My Breath arrive dans un instant. Tiens, moi, juste avant de partir, un petit bon plan, tiens, pour finir. Dimanche 14h, balade guidée du fort de la Petite Flémalle qui vous sera proposé, histoire d'avoir l'histoire du château qui abrite actuellement l'administration communale. Hein. Toujours sympa. Flémalle.be pour en savoir un petit peu plus. C'est là-dessus que je vous dis au revoir. On se retrouve avec plaisir demain pour la dernière de la semaine et on se quitte avec notre Mentissa, Les Enfants Difficiles et The Weeknd, Take My Breath. Ciao tout le monde, à demain.

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